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0: les chemins de traverse, il était une fois une fée jaune, la gentiane. Une émission de Pascal Laurière, un programme Maurice Clément Fèvre. Dans l'univers de la gentiane, il y a un intervenant important comme régulateur, fédérateur et structurateur pour entre autres sauvegarder la ressource, l'association interprofessionnelle Gentiana Lutea. Bonjour et bienvenue pour la suite de la rencontre avec Stéphanie Flau, l'animatrice de l'association. Dans l'épisode précédent, Stéphanie nous a présenté les différents collèges de l'association, du propriétaire et ou de l'exploitant foncier, aux metteurs sur le marché, comme les distillateurs. Avant d'aborder les missions de l'association et le rôle de Stéphanie, retour sur la structuration de cette dernière avec...
1: un partenaire, l'école d'agronomie de Clermont-Ferrand, en fait AgroSup, partenaire de la mission gentiane sur toute la partie analyse de racines, des principes actifs, et puis le lien aussi entre la racine, la feuille, la fleur et le lait en fait des bovins qui mangent ces fleurs. Il y a tout un tas d'analyses qui sont en cours, des choses assez intéressantes qui émergent petit à petit dans ces recherches-là.
2: Oui, donc ça mène encore plus à un appui scientifique.
1: C'est un appui scientifique important et qui va nous aider à sensibiliser le premier maillon de la filière, les propriétaires, gestionnaires fonciers, et là, en l'occurrence, surtout les éleveurs, parce que ça conforte bien ce lien entre la plante et l'animal.
2: Mais ça ne va pas être facile de mettre tout le monde autour de la table, là. Parce que bon, chacun a ses intérêts à défendre, ne sont pas forcément les mêmes. Donc de partir de celui qui a ça sur son terrain, qui à la limite, ça peut le gêner. Hein, donc il faut arriver peut-être à le convaincre, non, il faut que tu en gardes, etc. Et puis de l'arracheur, lui, il aurait tendance à, il faut qu'il arrache. Et puis le fabricant, lui, il faut qu'il fasse son produit. Je pense que ça va être assez complexe et pas forcément facile d'arriver à ce que tout le monde y trouve son intérêt et à faire comprendre aux gens que chacun a son intérêt à y trouver. C'est surtout ça, quoi.
1: Mais en fait, c'est vrai que quand on organise des réunions, on se rend compte qu'on est un groupe très hétéroclite. mais c'est aussi ce qui fait la richesse de ce groupe, avec des arracheurs, des chefs d'entreprise, des scientifiques, une animatrice au milieu.
2: oui, qui essaye de coordonner tout ça.
1: Voilà, donc des gens très différents, mais avec une volonté de travailler ensemble et du coup, les savoir-faire et compétences de chacun se complètent bien. Et malgré les intérêts divergents, parfois, des uns et des autres, je pense que chacun a pris conscience qu'on était tous assis un petit peu sur la même branche.
2: Oui, parce que chacun a ses intérêts, mais quand même, si on regarde l'intérêt final de tous, c'est qu'il y a toujours de la gentiane.
1: Voilà, l'intérêt final, c'est pouvoir préserver la ressource si on veut pouvoir continuer à l'exploiter. Donc, il faut mettre en place les pratiques dont on a besoin pour la gérer durablement, en fait.
0: Dans la suite des propos de Stéphanie Flau, retrouvons l'arracheur Drissi Marbou.
2: Pour vous, c'était évident, quand cette association a été créée, d'y adhérer.
3: Je suis arrivé pas loin de l'association.
2: Ouais.
3: Oui. Alors après, j'y étais en tant que membre de l'association. Je suis devenu administrateur parce que je suis encore passionné. Donc c'est vrai qu'il y a des choses que je ne connaissais pas avant d'être adhéré à l'association. Et ce qui m'a permis un peu de rencontrer d'autres acteurs de la filière, comme les propriétaires de terrain, les distilleries, les pharmacopées. Donc c'est vrai que ça m'enrichit et l'association, je pense que c'est essentiel. Parce que d'ici 10 ans, nous ne sommes pas

0: sûr encore de trouver la jambe saine.
1: Oui, vous pensez que ça... Enfin, vous qui êtes sur le terrain, donc...
0: Bon, dans le massif auvergnat, il doit rester peut-être 15%, 20% de gens anciens. C'est vraiment, vraiment très peu. Parce qu'il y a eu un arrachage intensif les 10 dernières années. Et c'est un problème.
1: Oui. Et pourquoi intensif? Pourquoi sur les 10 dernières années? Parce que la anciennes, elle est arrachée depuis des...
0: Oui, enfin, mais après, si vous voulez...
1: Des siècles, vous avez, qu'est-ce qu'il y a eu sur ces 10 dernières années?
0: Vous avez des... des grossistes ou des exploitants de gentianes qui la sèchent, qui font des stocks pour des années à venir. Et c'est pour ça que moi j'essaye de travailler avec en partenariat avec les distilleries, d'essayer de se mettre sur un quota chaque année. De ne pas faire de surstock, si vous voulez.
1: Ouais, arracher ce dont ils ont besoin.
0: Exactement.
2: Et en fait, on est sur une interprofession, on est sur une filière, on va dire.
3: Patrick Deschamps, retraité, ancien directeur des achats de Pernod Ricard.
2: Et les gens qui sont au sein de cette association donc, se regroupent pour faire en sorte que l'ensemble de la filière ait une gestion durable. On parle de ressources, hein, on parle de filières, on parle du massif central. On est quand même sur une plante sauvage. On est sur une plante qui va mettre, entre 20 et 40 ans hein, à se développer pour qu'elle puisse être utilisée, donc arrachée. Donc comprenez bien que si on exploite la ressource de façon incontrôlée, on arrivera vite à un problème.
1: Oui, il faut gérer, oui.
2: Donc en fait, si on restreint pas un peu les choses, en fait, il peut y avoir des utilisations extrêmement, extrêmement larges et puis on peut appauvrir la ressource.
1: Et vous, ça fait partie de votre travail, ça, de mettre en place à disposition des différents collèges, des outils, des cahiers des charges, suivre ça.
4: C'est un axe de travail de l'association. Donc on l'a créé, l'association, en 2014. L'urgence, à l'époque, c'était vraiment les pratiques sur le terrain. Donc le premier gros travail qu'on a réalisé, c'est la création d'un guide de bonnes pratiques de production de racines de gentiane. Quand je dis production, c'est exploitation de la racine sauvage. Les techniques d'arrachage, le pourcentage de gentiane à laisser en place, le choix du site, la taille des racines exploitables, la densité de gentiane sur une parcelle qu'on peut imaginer exploiter. Donc tout ça, c'était vraiment les préconisations, environnementales liées à la plante. On a édité une première version de ce guide en 2015, puis complété en 2019 avec des notions plus socio-économiques. Et puis on arrive à ce moment-là avec un certain nombre d'outils, un contrat type d'exploitation de gentiane entre le propriétaire de la gentiane et l'arracheur, une annexe qui faisait un état des arrêtés préfectoraux sur l'autorisation ou non de prélever la gentiane dans le milieu naturel en fonction des départements ou en fonction des espaces protégés. Donc on avait mis au point un certain nombre d'outils et puis ce qu'on nous reprochait quand même, ok, vous avez travaillé sur des préconisations, des bonnes pratiques, mais sur le terrain...
1: Qu'est-ce qui se passe?
4: Et nous, on n'est pas la police non plus. Donc, là, on a réfléchi un petit peu à comment essayer de contrôler un minimum les bonnes pratiques qu'on préconisait. Et donc, en 2021, on a créé une marque collective qui appartient donc à l'association Gentiane à l'UTA. Et cette marque collective, c'est Gentiane Filière Développement Durable.
1: Et donc, cette marque Gentiane Filière Durable, depuis 2021, l'objectif vraiment de cette marque, c'est quoi exactement?
4: Il y a plusieurs objectifs, en fait. L'objectif premier, c'est de se donner les moyens de contrôler les bonnes pratiques. Le deuxième objectif, c'est de réunir un certain nombre de données socio-économique, environnemental, dont on a besoin pour gérer cette ressource. C'est un outil de gestion de la ressource aussi. Et puis le fait de créer un cercle vertueux qui réunit des acteurs identifiés, responsables, engagés dans une démarche de production durable, c'est-à-dire valorisation de la gentiane durable, mais aussi amélioration des pratiques socio-économiques.
1: Oui, donc c'est vertueux, parce que forcément, si plus il y en aura, ben les autres auront tendance à s'y mettre aussi, parce qu'ils seront un peu à l'écart. Ou...
4: À terme, c'est vraiment valoriser la gentiane produite. Mais cette notion de circuit durable, c'est qu'en fait, chaque opérateur qui demande le droit d'usage de la marque s'engage à travailler avec d'autres acteurs, eux-mêmes labellisés. Ce qui veut dire que si votre fournisseur n'est pas labellisé, soit vous essayez de le convaincre de rejoindre la démarche, soit vous êtes amené à changer de fournisseur. Et on compte un petit peu sur cet effet boule de neige pour emmener tout le monde.
1: Le plus possible.
4: Oui, oui, oui. Après. Et là, on est quand même à un moment où la marque démarre. Petit à petit, il y a de plus en plus d'entreprises qui sont labellisées. Ceci étant, on n'est pas encore suffisamment représentatif de la filière. Et d'un autre côté, cette marque Gentiane Durable, c'est une démarche volontaire. Du coup, on ne touche pas tout le monde non plus.
0: Moi, je travaille que pour les clients qui sont labellisés par l'association.
3: Drissi Marbou, Gentianaire.
0: Il faut vraiment que le propriétaire de terrain, l'arracheur, le distillateur soient engagés. On veut une transparence. Nous, on veut savoir que Drissi a arraché 10 tonnes chez Monsieur Delpont et que la distillerie soit labellisée pour qu'on explique aux consommateurs que c'est une Gentiane qui est durable, qui ne vient pas de n'importe où.
1: Sur toute la filière.
0: Sur toute la filière. Ouais, et moi, je peux expliquer que cette Gentiane, elle est de tel terroir. Ce n'est pas des Gentianes qui sont mélangées, qui viennent de chaque... Vous avez des grossissants Gentianes qui mélangent toutes les Gentianes. Moi, je suis sûr que la parcelle où j'arrache, c'est le même terroir.
1: Donc on pourrait tracer et dire, pour telle distillerie, c'est la vallée
0: tel
1: de...
0: Voilà, telle vallée, tel champ.
1: D'accord.
0: Voilà.
2: Et si on est sur des produits qui ont suivi l'ensemble de la filière, les acteurs ont la liberté d'adhérer à la marque. Et là, on aura un niveau un petit peu plus exigeant, je dirais, avec un audit. Au sein de l'association, on a des auditeurs qui, chaque année, vont valider la conformité au cahier des charges de la marque Gentiane Durable.
5: Et du coup, ils peuvent la poser sur leurs produits ou dans la communication.
2: Exactement.
3: Revenons sur la disponibilité de la ressource avec Stéphanie Flao.
4: Aujourd'hui, comme on est quand même un moment où la ressource est un petit peu mise à mal.
1: Oui, elle est sur la sellette un peu. C'est... Parce qu'il y en a, on ne sait pas s'il y en aura l'an prochain. Donc, où est la vérité? C'est toujours pareil. Entre celui qui dramatise et celui qui est plus qu'optimiste.
4: Pour être tout à fait franche, on a clairement pas plus de données qu'il y a 10 ans, quand on a commencé à essayer d'estimer l'état de la ressource, parce qu'il faut prendre conscience que la ressource, c'est une racine.
1: Ah oui.
4: Donc c'est compliqué à estimer. Quand on parle de ressources, il faut bien faire la différence entre la plante et la ressource. La plante, c'est une population sauvage. La ressource, c'est la part de cette population-là qu'on peut exploiter, dont la racine est suffisamment grosse et suffisamment âgée pour être exploitée. Donc il y a une différence entre plante et ressource. On ne peut pas dire aujourd'hui que la gentiane soit une plante menacée en France. Par contre, en termes de ressources, je pense qu'on peut aujourd'hui affirmer que la ressource est en diminution.
1: Donc la plante en elle-même se porte bien parce qu'il y a des jeunes plants. Et puis par contre, la ressource, c'est ce que vous dites, c'est les racines en fin de compte.
4: Les racines exploitables.
1: Et comme les racines exploitables, il faut qu'elles aient un certain nombre d'années. Mm-hmm. Donc ça veut dire qu'on a de la gentiane qui est jeune en fin de compte, principalement.
4: Oui, il y a de la gentiane jeune, mais il y a aussi une évolution climatique qui n'est pas favorable au renouvellement de la plante une fois qu'on l'a exploitée. Dire qu'elle va être plus longue à se réinstaller si elle se réinstalle, malgré le fait qu'on peut imaginer que l'arracheur en aura laissé suffisamment pour qu'elle puisse se renouveler, se réinstaller. Voilà, les conditions climatiques font que c'est plus compliqué aujourd'hui qu'il y a 100 ans.
1: Bah, elle va monter, elle aussi, en altitude.
4: Oui, sauf que dans le Massif central, elle
1: nous,
4: pourra plus monter beaucoup.
1: Au bout d'un moment, elle va être au sommet.
4: Et puis sur les crêtes dans le Massif central, on a souvent beaucoup moins de sol. Donc on va avoir de la gentiane, mais qui ne sera jamais exploitable parce que c'est pas suffisamment profond, donc ça reste des petites rosettes qui vont pas grossir énormément.
1: Oui, ça va faire des petites racines. Ça.
4: Moi, il y a une notion d'équilibre que j'aime beaucoup, c'est le système homme-animal-plante. Et c'est un système qui existe, en tout cas dans le Massif central, depuis très longtemps, plus de 200 ans, au sein duquel chacun a son rôle et on a des pressions qui restent modérées, ce qui fait que malgré l'exploitation de gentiane depuis plus de 200 ans dans le Massif central, on en a encore aujourd'hui. Mais cet équilibre-là, en fait, il est très fragile. Et aujourd'hui, on a un moment où Voilà, c'est fragilisé, pas parce qu'on en exploite plus qu'avant, parce que je pense pas qu'on puisse affirmer ça, il s'en exploite beaucoup, mais depuis longtemps. Donc c'est une sorte de plateau comme ça, mais c'est pas un pic de production aujourd'hui qui met la ressource en difficulté.
3: Cette question de la ressource, du climat et des pratiques agricoles, nous y reviendrons lors de notre prochain rendez-vous. Au revoir et à très bientôt.

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0: Avoir un beau jardin bien réussi dans le respect de la nature. Je vous donne rendez-vous tous les mardis à 13h.
1: Rediffusion le dimanche et le lundi à 16h.
0: Ben alors à mardi, Hervé.
1: À mardi, Dorothée. Bonjour, Dorothée.
0: Bonjour, Hervé.
1: Alors aujourd'hui, vous allez nous parler de la taille des framboisiers.
0: Oui, la taille des framboisiers, il est grand temps de le faire si vous ne l'avez pas encore fait, hein. C'est vraiment fin de l'hiver, début du printemps. Il faut avoir taillé vos framboisiers. Et c'est absolument indispensable si vous voulez avoir une belle récolte cet été. Et si vous voulez que vos plants de framboisiers conservent un beau port. Voilà.
1: D'accord. Alors, si je me souviens bien, il y a deux types de framboisiers. Est-ce que tous les framboisiers se taillent de la même façon?
0: Oui, vous avez raison, Hervé. Il y a deux types de framboisiers. Alors, il faut distinguer les framboisiers non remontants des framboisiers remontants. Alors,
1: Remontant.
0: voilà, non remontants, ça veut dire qu'ils vont fructifier qu'une seule fois. Non remontants, ils vont pas refructifier. Ils vont fructifier une seule fois en été, et ensuite les tiges qui auront porté les fruits vont mourir. Au contraire, les remontants, c'est ceux qui vont fructifier une première fois en septembre-octobre. La tige va rester en place et elle va fructifier une deuxième fois en juin-juillet. Et ensuite, elle va mourir. Voilà, donc la même tige aura deux fructifications, une à l'automne et une en début d'été.
1: Les framboisiers non remontants, ça se taille comment?
0: Alors, les non remontants, eux, c'est vraiment là qu'il faut le faire, hein, c'est à l'hiver, fin d'hiver. La taille va consister à supprimer toutes les tiges sèches, c'est-à-dire toutes les tiges qui ont donné des fruits. Ensuite, vous allez avoir une forêt de tiges. Hein, le framboisier, il est extrêmement volubile, il drageonne énormément. Donc, il va falloir sélectionner. Hein, il ne faut surtout pas laisser toutes les tiges. Vous allez sélectionner et ne garder que celles qui sont les plus vigoureuses. Là, vraiment, il ne faut pas hésiter à supprimer. Au final, quand vous aurez fini...

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3: Chères auditrices, chers auditeurs, bonjour et bienvenue dans Parlons-en, l'agenda de vos événements culturels et ludiques sur votre radio Decibel FM 105.9, 106.9. Vous pouvez nous retrouver également sur le site www.decibelfm.fr. Je suis en bonne compagnie puisque Jean est là. Bonjour Jean.
4: Bonjour Stéphane, ravi de te retrouver. Bonjour à toutes et à tous. Comme vous avez pu le constater, la chaleur est là et bien là dans notre belle région.
3: L'été sera chaud, l'été sera chaud.
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4: Et oui, c'était Éric Chardin qui a interprété ce titre. En quelle année déjà ?
3: C'était en 1979 et cela ne nous rajeunit pas.
4: Alors Stéphane, par quoi allons-nous commencer ce nouveau numéro de Parlons-en ?
3: Eh bien, on va démarrer avec le mercredi 15 juillet à 11h à la Perpétuelle, maison de nos terroirs à Cayac. La direction du patrimoine de la ville de Cahors, Grand Cahors, a le plaisir de vous inviter à une animation commenté autour de l'histoire de la fraise à Cayac, suivi d'une dégustation de fraises. Le tarif est de 4 euros, réservation obligatoire au 05 65 20 88 91.
4: Mercredi 15 juillet à 19h, au jardin public de Saint-Céré, vous aurez Dinga Duo qui propose des morceaux joyeux, légers, pour rire et danser. Puis le groupe Garçon pour un concert énergique autour d'un répertoire varié et intergénérationnel dans un esprit rock. Ce rendez-vous s'inscrit dans le cadre des mercredis guinguettes et se termine à minuit. C'est tout public, gratuit et la restauration sur place est possible. Pour plus d'informations, vous pouvez contacter la mairie de Saint-Céré au 05 65 10 01 10.
3: Mercredi 15 juillet à 19h30, point de vue Malbernat à Montvalin, aura lieu Ciné Belle Étoile avec le film Délicieux d'Éric Besnard. À l'aube de la Révolution française, Pierre Manseron, cuisinier audacieux mais orgueilleux, va inventer un lieu de plaisir et de partage ouvert à tous, le premier restaurant. Le début de la projection de ce film délicieux se fera à la tombée de la nuit. C'est gratuit. Un numéro de téléphone est à votre disposition, le 05 65 37 32 31.
4: 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Le jeudi 16 juillet à 19h, à la salle polyvalente de Fressigne, se déroulera un concert avec le duo Berzinc. L'univers sonore de Berzinc puise sa force et sa singularité dans des influences aussi cosmopolites et intemporelles que Tom Waits, Björn Berg ou John Butler. Pour animer les

0: ou de la rue qui est à nous, Georges Brassens, Les Ogres de Barbac, Bobby Lapointe ou La Tordue. C'est pour tout public et c'est gratuit. Vous pouvez vous restaurer sur place. Pour plus d'informations, vous pouvez contacter le 06 11 82 02 30.
1: Jeudi 16 juillet à Rocamadour et à Glane, vous avez rendez-vous avec Ciné Belle Étoile. À 19h30 à l'Hospitalet Chant des Pauvres à Rocamadour sera projeté le film Astérix et Obélix, l'Empire du Milieu de Guillaume Canet. Nos deux inséparables gaulois partent en Chine libérer l'impératrice emprisonnée. À 20h dans Le Pré à côté de la Halle à Glane sera projeté le film Aventura de Sophie Le Tourneur, les vacances d'été, Sardaigne, Italie, un road trip en famille. Claudine, bientôt 11 ans, raconte leurs aventures au fur et à mesure, quand Raoul, son frère de 3 ans, ne l'en empêche pas. Le début de la projection de ces deux films, Astérix et Obélix, l'Empire du Milieu à Rocamadour et Aventura à Glane, se feront à la tombée de la nuit. C'est pour tout public et c'est gratuit.
0: Le jeudi 16 juillet, à 21h, au château de Castelnau-Bretenoux, dans le bourg de Prud'Homas, bienvenue chez Jean Mouliara. Le célèbre Raynor vous accueille chez lui pour faire visiter son village, son château et raconter sa vie aussi riche que surprenante. Nul doute qu'il poussera la chansonnette.
1: La la la, mine de rien, la voilà qui revient, la chansonnette. C'était Yves Montand qui chantait ce morceau.
0: Merci Stéphane pour ce clin d'œil. Alors bienvenue chez Jean Mouliara, le jeudi 16 juillet, c'est à partir de 6 ans et c'est payant. Réservation auprès du Pays d'Arles et d'histoire, Cosse et Vallée de la Dordogne, au 05 65 33 81 36.
1: 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Renseignements et réservations, contact@festivalproduction.fr.
0: Et le 16 juillet, toujours à partir de 18h, à Gagnac, il y aura le Grand Marché. Producteurs locaux et artisans du territoire vous attendent pour une soirée de déambulation à travers tout le bourg. Barbecue collectif sur place, comme d'habitude, et animation musicale avec Bob Néal. Vous êtes artisan ou producteur, il reste encore des places. Contactez vite le comité des fêtes de Gagnac sur l'adresse mail comité animation au pluriel gagnac@gmail.com. Et si on marquait une petite pause musicale, mon cher Stéphane ?
1: Et pourquoi pas, mon cher Jean ? Je vous propose d'écouter un tube de l'été 1998 sur votre radio Décibel FM 105.9, 106.9. C'est Yakalelo par le groupe Nomade.

0: Votre émission Parlons-en se poursuit et on passe au vendredi 17 juillet à 16h30 au centre socio-culturel L'Étincelle de Saint-Céré. Ce sera Histoire en fête. À l'occasion de l'ouverture de la nouvelle médiathèque, Zoé et Clémence vous invitent à découvrir une section de livres festifs et joyeux pour petits et grands autour du plaisir de se retrouver dans ce nouveau lieu de partage et de découverte. C'est à partir de 5 ans et c'est gratuit. Réservation au 05 65 38 19 14.
1: Vendredi 17 juillet à 19h au manoir de la Roque del Prat à Autoir aura lieu un concert avec Cam Meslien. Ancien complice de Robert Plant et Archie Shepp, Cam Meslien sculpte avec sa contrebasse et ses boucles un mirage sonore aux échos de déserts lointains. Une transe lumineuse et organique où la vie n'est que temps et vibration. C'est pour tout public, l'entrée est de 14 euros. Réservation au 06 42 89 38 47.
0: Le vendredi 17 juillet à 20h au cinéma Luxello de Vérac sera projeté le film Bel Enfant, un film de Thierry Terrasson en présence du réalisateur. Émilie apprend que sa mère a tenté de se suicider. Direction l'Italie avec ses sœurs, mais tout ceci est une mise en scène. Furieuse, elle s'enfuit à Gênes et fait connaissance d'un homme mystérieux. C'est tout public, tarif cinéma. Pour plus d'informations, vous pouvez téléphoner au 06 80 18 36 60.
1: Du 17 au 19 juillet se déroulera la fête votive de Taïssieux et ce sera aussi le 50e anniversaire du comité des fêtes. Vendredi 17 juillet à 18h30, ce sera un spectacle avec le cirque Les Effilochés, suivi à 19h30 de la fanfare Les Conflits de Canards. Samedi 18 juillet à 17h30 aura lieu la messe et la prière à Sainte-Marie Marie-Madeleine, puis à 19h30, un repas. Il faudra que vous ameniez vos assiettes et vos couverts. Enfin, en soirée, aura lieu un bal musette avec Didier Rock. Dimanche 19 juillet, la fête votive de Taïssieux se poursuivra avec de 10h45 à 12h, une animation pour les enfants avec Nina. À 12h, dépôt de gerbes, suivi d'un apéritif offert aux habitants. À 14h, il y aura un concours de pétanque et à 20h30, un bal traditionnel avec bande de trad. Et au fait, Jean, sais-tu danser la bourrée ou le rondo ?
0: Alors, la bourrée, je sais danser le bourré, mais...
1: Durant ces 3 jours de fête, une restauration et une buvette seront sur place. Réservation pour le repas du samedi soir, c'est 20 euros pour les adultes et 12 euros pour les enfants. Le numéro de téléphone, le 06 48 67 36 72.
0: Du 17 au 25 juillet se déroulera le festival Souya Camp Jazz. Depuis maintenant 50 ans, Souya Camp Jazz a constamment développé sa programmation. Ce sont désormais des pointures de jazz international qui viennent animer les soirées de juillet à Souillac. Pour découvrir la programmation de cette année, je vous invite à aller sur le site www.souillacandjazz.fr. Je vous invite aussi à écouter l'émission Le micro est à vous consacrée à cet événement avec Robert Périlloux et Florence.
1: Samedi 18 juillet, à Cardaillac, se déroulera la journée du musée éclaté. Toute la journée, il y aura des visites du musée éclaté et du moulin de Goule. À 21h à la salle des fêtes, il y aura un bal traditionnel animé par Christian Mage, Xavier Vidal et Guillaume Boucher. Pour plus de renseignements, vous pouvez téléphoner au 05 65 40 10 63.
0: Attention, attention, encore une perturbation. 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Samedi 18 juillet à 19h à la salle des fêtes de Gagnac-sur-Serre et mardi 21 juillet à 19h au palais de la Raymondie à Martel aura lieu les 80 ans de la Libération dans le Lot. 1939-1945, en chansons d'époque, textes et images d'archives pour témoigner des moments de liberté, de fraternité après des années de souffrance et de malheur dans le canton de Gagnac et dans le canton de Martel. Ce rendez-vous s'inscrit dans le cadre de l'inauguration du musée mémoriel du Lot, ville de Cahors. C'est pour tout public et c'est gratuit. Le verre de l'amitié vous sera offert. Pour plus de renseignements, un numéro de téléphone est à votre disposition, le 06 16 42 81 21.
1: Du 18 au 26 juillet, dans la cour du Puy et à la salle Baleine de Figeac, aura lieu le festival de théâtre. Pour tout renseignement et réservation, vous pouvez contacter l'Astrolabe du Grand Figeac au 05 65 34 24 78.
0: Dimanche 19 juillet, dès 9h30, au palais de la Raymondie à Martel, se déroulera le 34e Festival de la bande dessinée de Martel, en présence de 26 auteurs en dédicace. Au programme, il y aura deux stands de BD d'occasion, des ateliers de linogravure et de tatouages éphémères, une fresque à colorier, une exposition autour de Marcel Pagnol et des planches originales de trois auteurs. C'est pour tout public et c'est gratuit. Pour plus d'informations, vous pouvez contacter le 06 80 18 36 60.
1: Dimanche 19 juillet à 15h au château atelier musée Jean Lursa à Saint-Laurent-les-Tours, une visite guidée peinture vous sera proposée. Le street artiste Speedy Graffito investit le château de Saint-Laurent-les-Tours et dialogue avec l'art de Jean Lursa. Découvrez cette exposition lors d'une visite guidée proposée par les guides du musée. C'est tout public et c'est sur réservation lot.fr/programme-planète-lot. Dimanche 19 juillet à 21h30 à Salvezou, à 3 km de Catus, vous pourrez danser avec le trio Lougaric.
0: Lundi 20 juillet, dans les villages Le Basti et La Chapelle aux Zac, vous avez rendez-vous avec Ciné Belle Étoile. À 19h au Basti, une visite vous sera proposée par le Pays d'Art et d'Histoire. Puis, sur la place de l'église, sera projeté le film Partir un jour. Alors que Cécile s'apprête à réaliser son rêve, ouvrir son propre restaurant gastronomique, elle recroise son amour de jeunesse, ses souvenirs ressurgissent et ses certitudes vacillent. À 20h, Prairie de la salle polyvalente à la Chapelle aux Zac sera projeté le film Monsieur Aznavour, un biopic réalisé par Mehdi Idir et Grand Corps Malade. Le début de la projection de ces deux films, Partir un jour et Monsieur Aznavour, se feront à la tombée de la nuit. C'est pour tout public et c'est gratuit.
1: C'est ainsi que se termine ce nouveau numéro de Parlons-en. Si vous souhaitez que nous partagions vos événements culturels ou ludiques, n'hésitez pas à envoyer un mail à redaction@decibelfm.fr ou à nous laisser un message au 05 65 10 13 65. Merci Jean et merci à toutes et à tous de nous avoir écoutés.
0: Merci Stéphane et à bientôt sur Décibel FM 105.9 106.9. À bientôt.
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1: 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Bonjour, Dorothée.
0: Bonjour, Hervé.
1: Alors aujourd'hui, vous allez nous parler de la taille des framboisiers.
0: Oui, la taille des framboisiers, il est grand temps de le faire si vous ne l'avez pas encore fait. Hein. C'est vraiment fin de l'hiver, début du printemps, il faut avoir taillé vos framboisiers. Et c'est absolument indispensable si vous voulez avoir une belle récolte cet été. Et si vous voulez que vos plants de framboisiers conservent un beau port. Voilà.
1: D'accord. Alors, si je me souviens bien, il y a deux types de framboisiers. Est-ce que tous les framboisiers se taillent de la même façon?
0: Oui, vous avez raison, Hervé. Il y a deux types de framboisiers. Alors, il faut distinguer les framboisiers non remontants des framboisiers remontants.
1: Remontants.
0: Voilà. Non remontants, ça veut dire qu'ils vont fructifier qu'une seule fois. Non remontants, ils ne vont pas refructifier. Ils vont fructifier une seule fois en été. Et ensuite, les tiges qui auront porté les fruits vont mourir. Au contraire, les remontants, c'est ceux qui vont fructifier une première fois en septembre-octobre. La tige va rester en place et elle va fructifier une deuxième fois en juin-juillet. Et ensuite, elle va mourir. Voilà, donc la même tige aura deux fructifications, une à l'automne et une en début d'été.
1: Les framboisiers non remontants, ça se taille comment ?
0: Alors, les non-remontants, eux, c'est vraiment là qu'il faut le faire, hein, c'est à l'hiver, fin d'hiver. La taille va consister à supprimer toutes les tiges sèches, c'est-à-dire toutes les tiges qui ont donné des fruits. Ensuite, vous allez avoir une forêt de tiges. Hein, le framboisier, il est extrêmement volubile, il drageonne énormément, donc il va falloir sélectionner. Hein, il ne faut surtout pas laisser toutes les tiges. Vous allez sélectionner et ne garder que celles qui sont les plus vigoureuses. Là, vraiment, il ne faut pas hésiter à supprimer. Au final, quand vous aurez fini...

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3: Le verger monastique de l'abbaye de Flarens, présentation Juliette Monange.
4: C'est une abbaye cistercienne, ça vient du mot cito en Bourgogne. Elle a été fondée au XIIe siècle, elle s'est transformée jusqu'au XVIIIe siècle et maintenant c'est le centre culturel départemental. Alors, jardin des simples, un simple, c'est une plante qui va servir de médicament pour faire une substance qui va soigner et que ça s'oppose à des médicaments faits à partir de plusieurs plantes composées par des apothicaires, l'ancêtre des pharmaciens. Et donc, le moine apothicaire, c'est le pharmacien.
3: Baptiste, le jardinier.
5: Le jardin de l'abbaye se compose donc la partie jardin des simples qu'on appelle l'herbularius. On a la partie verger, viridarium. Alors, historiquement, il était placé devant l'abbatiale, mais aujourd'hui, on l'a mis dans la partie au fond du jardin. Et on a également une partie potagère. Plusieurs essences, on est sur donc à du poirier, pommier, des cerisiers, des vignes avec donc plusieurs variétés, un cognassier également. On a essayé de travailler avec des variétés anciennes, comme le pommier museau de lièvre qui est juste là, poirier poire Saint-Jean qui fleurit et qui fructifie très tôt. On a également le court-pendu, pommier court-pendu du Lot-et-Garonne. Alors on est dans le Gers, mais le Lot-et-Garonne n'est pas très loin. Bon, les arbres ont quand même moins de 500 ans. Mais oui, il y a des variétés qu'on employait déjà au Moyen-Âge, donc, qui sont mentionnées par le capitulaire de Vilis. Donc, c'est Charlemagne à l'époque, 8e siècle, qui a édité un document de référence pour toutes les abbayes. Et on utilise encore aujourd'hui donc, les mêmes plantes. Donc, il mentionnait notamment les pommiers, les poiriers, toutes les plantes des simples qu'on a au jardin, le potager également. Et donc nous, on a planté des vignes donc, il y a 5 ans, parce qu'il n'y en avait pas. Des variétés qui peuvent durer de nombreuses années. Et c'était aussi très important parce que les moines consommaient du vin. Donc ils avaient droit à une émine de vin par jour. Donc c'était une coupe de vin par jour. Donc c'était un breuvage qu'ils employaient. Donc la vigne est très importante dans les jardins monastiques.
3: Accueil des enfants. Anne Manceau.
6: Oui, à l'abbaye de Flarens, alors on accueille du public de tout âge, hein, au pôle médiation et aussi avec nos collègues de l'accueil. Donc on a des tout petits, des relais petite enfance, hein, donc des enfants de moins de 3 ans, des élèves après des scolaires, hein, de la maternelle jusqu'au lycée. Et c'est vrai que le jardin, c'est vraiment un support privilégié avec toutes les classes. Souvent, on finit la visite historique de l'abbaye par la découverte du jardin. Et parfois, on a aussi des classes qui ont des projets pédagogiques spécifiques autour du jardin. 50 élèves hein, sur les sorties scolaires de fin d'année, et puis sur des groupes particuliers, par exemple l'école de Valence-sur-Baïse qui vient entretenir le jardin toute l'année. Là, c'est un plus petit groupe d'une quinzaine d'élèves.
3: Ce numéro de 180 secondes a été réalisé par la radio DFM 930 pour l'Assemblée régionale des radios associatives dans le cadre d'un partenariat avec la région Occitanie-Pyrénées-Méditerranée.
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7: Après une première édition à Sandras en 2023, le Festival du Vivant en Cévennes a eu lieu du 16 au 30 mai 2026 sous une forme itinérante à la rencontre des autres vallées cévenoles et de leurs habitants et habitantes entre le nord du Gard et le sud de la Lozère. Guillaume Sirio, chargé de mission au syndicat des Hautes-Vallées Cévenoles.
8: Cette deuxième édition, on est en itinérance dans les vallées Cévenoles. On n'est plus deux structures porteuses comme à l'époque, mais on est quatre structures à travailler sur ce projet de festival. Donc le syndicat, le Parc National des Cévennes, mais aussi le CPIE du Gard, donc qui est l'association qui est la tête de réseau des acteurs de l'éducation à l'environnement, et les écologistes de Lozière, qui est une association naturaliste basée au nord de Montpellier, avec qui on travaille depuis la première édition sur le festival. Et donc on est maintenant sur deux semaines en itinérance dans les vallées Cévenoles avec une vingtaine de communes concernées par le festival.
7: Manon Debrun, chargée de projet au Festival du Vivant, elle nous dévoile les objectifs de cet événement ambitieux.
9: L'objectif de ce festival qui se veut assez ambitieux, tant par le fond que par la forme, c'était de proposer deux semaines d'itinérance autour du lien au vivant et de proposer aux habitants et aux habitantes des Hautes-Vallées Cévenoles de découvrir des ateliers, des spectacles, des concerts, des rencontres de manière participative pour essayer de discuter d'un autre moyen d'envisager la vie dans les Hautes-Vallées Cévenoles. Ça a commencé il y a déjà 10 jours. C'est de la production culturelle, énormément d'acteurs issus du champ de l'éducation à l'environnement, de l'éducation populaire, de la culture, qui se sont retrouvés autour de tables pour pouvoir proposer des journées et des activités qui puissent être assez innovantes.
7: De l'innovation, il en est question avec les ateliers en bord de rivière menés par Anne Piffard, compositrice du collectif Arquitas.
10: On invite les personnes justement à utiliser ce micro et à écouter au casque en direct ce qu'ils entendent dans la rivière. Et puis aussi, on a une table avec aussi des casques et un ordi où on peut entendre les sons qu'on a enregistrés depuis le mois de décembre. Et Pierre-Alain présente certains sons avec des photos. Et comme ça, c'est le moyen d'échanger avec les personnes sur des thématiques et des situations concrètes des rivières.
11: Je suis restée là, fermer les yeux, pour ressentir à l'intérieur de moi la résonance de l'eau.
7: Ce numéro de 180 secondes a été réalisé par RGO, Radio Grille Ouverte, pour l'Assemblée régionale des radios associatives dans le cadre d'un partenariat avec la région Occitanie-Pyrénées-Méditerranée.

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0: chemin de traverse, il était une fois une fée jaune, la gentiane. Une émission de Pascal Laurière, un programme Maurice Clément Fèvre. Dans l'univers de la gentiane, il y a un intervenant important comme régulateur, fédérateur et structurateur pour entre autres sauvegarder la ressource, l'association interprofessionnelle Gentiana Lutea. Bonjour et bienvenue pour la suite de la rencontre avec Stéphanie Flao, l'animatrice de l'association. Dans l'épisode précédent, Stéphanie nous a présenté les différents collèges de l'association, du propriétaire et ou de l'exploitant foncier, aux metteurs sur le marché, comme les distillateurs. Avant d'aborder les missions de l'association et le rôle de Stéphanie, retour sur la structuration de cette dernière avec...
1: un partenaire, l'école d'agronomie de Clermont-Ferrand, faite AgroSup, partenaire de la mission gentiane sur toute la partie analyse de racines, des principes actifs, et puis le lien aussi entre la racine, la feuille, la fleur et le lait, en fait, des bovins qui mangent ces fleurs. Il y a tout un tas d'analyses qui sont en cours, des choses assez intéressantes qui émergent petit à petit dans ces recherches-là.
2: Oui, donc ça mène encore plus à un appui scientifique.
1: C'est un appui scientifique important et qui va nous aider à sensibiliser le premier maillon de la filière, les propriétaires, gestionnaires fonciers, et là, en l'occurrence, surtout les éleveurs, parce que ça conforte bien ce lien entre la plante et l'animal. Et,
2: Mais ça va pas être facile de mettre tout le monde autour de la table, là. Parce que bon, ben, chacun a ses intérêts à défendre, ne sont pas forcément les mêmes. Donc de partir de celui qui a ça sur son terrain, qui à la limite, ça peut le gêner. Hein, donc il faut arriver peut-être à le convaincre, ben non, il faut que tu en gardes, ou, etc. Et puis de l'arracheur, ben, lui, il aurait tendance à... ben, voilà, il faut qu'il arrache. Et puis le fabricant, lui, il faut qu'il fasse son produit. Je pense que ça va être assez complexe et pas forcément facile d'arriver à ce que tout le monde y trouve son intérêt et à faire comprendre aux gens que chacun a son intérêt à y trouver. C'est surtout ça, quoi.
1: Mais en fait, c'est vrai que quand on organise des réunions, on se rend compte qu'on est un groupe très hétéroclite. mais c'est aussi ce qui fait la richesse de ce groupe, avec des arracheurs, des chefs d'entreprise, des scientifiques, une animatrice au milieu.

0: chacun a ses intérêts, mais quand même, si on regarde l'intérêt final de tous, c'est qu'il y ait toujours de la gentiane.
1: Voilà, l'intérêt final, c'est pouvoir préserver la ressource si on veut pouvoir continuer à l'exploiter. Donc, il faut mettre en place les pratiques dont on a besoin pour la gérer durablement, en fait.
2: Dans la suite des propos de Stéphanie Flao, retrouvons l'arracheur, Drissi Marbou.
0: Pour vous, c'était évident, quand cette association a été créée, d'y adhérer.
3: Je ne suis arrivé pas loin de l'association.
0: Ouais.
3: Oui. Alors après, j'y étais en tant que membre de l'association. Je suis devenu administrateur parce que je suis encore passionné. Donc c'est vrai qu'il y a des choses que je ne connaissais pas avant d'être adhéré à l'association. Et ce qui m'a permis un peu de rencontrer d'autres acteurs de la filière, comme les propriétaires de terrain, les distilleries, les pharmacopées. Donc c'est vrai que ça m'enrichit et l'association, je pense que c'est essentiel. Parce que d'ici 10 ans, nous ne sommes pas sûrs encore de trouver l'agentielle.
0: Oui, vous pensez que ça... Enfin, vous qui êtes sur le terrain, donc...
3: Bon, dans le massif auvergnat, il doit rester peut-être 15%, 20% de gentiane. Qui est vraiment, vraiment très peu. Parce qu'il y a eu un arrachage intensif les 10 dernières années. Et c'est un problème.
0: Oui. Et pourquoi intensif? Pourquoi sur les 10 dernières années? Parce que la gentiane, elle est arrachée depuis des...
3: Oui,
0: mais après, si vous voulez... Des siècles, donc... Qu'est-ce qu'il y a eu sur ces 10 dernières années?
3: Vous avez des grossistes ou des exploitants de gentiane qui la sèchent, qui font des stocks pour des années à venir. Et c'est pour ça que moi j'essaye de travailler avec en partenariat avec les distilleries, d'essayer de se mettre sur un quota chaque année, de pas faire de surstock, si vous voulez.
0: Ouais, arracher ce dont ils ont besoin.
3: Exactement.
4: Et en fait, on est sur une interprofession, on est sur une filière, on va dire.
2: Patrick Deschamps, retraité, ancien directeur des achats de Pernod Ricard.
4: Et les gens qui sont au sein de cette association donc, se regroupent pour faire en sorte que l'ensemble de la filière ait une gestion durable. On parle de ressources, hein, on parle de filière, on parle du massif central, on est quand même sur une plante sauvage, on est sur une plante qui va mettre, je dirais, entre 20 et 40 ans hein, à se développer pour qu'elle puisse être utilisée, donc arrachée. Donc comprenez bien que si on exploite la ressource de façon incontrôlée, on arrivera vite à un problème.
0: Oui, il faut gérer, oui.
4: Donc en fait, si on restreint pas un peu les choses, en fait, il peut y avoir des utilisations extrêmement, extrêmement larges et puis on peut appauvrir la ressource.
0: Et vous, ça fait partie de votre travail, ça, de mettre en place à disposition des différents collèges, des outils, des cahiers des charges, suivre ça.
1: C'est un axe de travail de l'association. Donc on l'a créé, l'association, en 2014. L'urgence à l'époque, c'était vraiment les pratiques sur le terrain. Donc le premier gros travail qu'on a réalisé, c'est la création d'un guide de bonnes pratiques de production de racines de gentiane. Quand je dis production, c'est exploitation de la racine sauvage. Les techniques d'arrachage, le pourcentage de gentiane à laisser en place, le choix du site, la taille des racines exploitables, la densité de gentiane sur une parcelle qu'on peut imaginer exploiter. Donc tout ça, c'était vraiment les préconisations, je dirais, environnementales liées à la plante. On a édité une première version de ce guide en 2015, puis complété en 2019 avec des notions plus socio-économiques. Et puis on arrive à ce moment-là avec un certain nombre d'outils, un contrat type d'exploitation de gentiane entre le propriétaire de la gentiane et l'arracheur, une annexe qui faisait un état des arrêtés préfectoraux sur l'autorisation ou non de prélever la gentiane dans le milieu naturel en fonction des départements ou en fonction des espaces protégés. Donc on avait mis au point un certain nombre d'outils et puis ce qu'on nous reprochait quand même, ok, vous avez travaillé sur des préconisations, des bonnes pratiques, mais sur le terrain...
0: Qu'est-ce qui se passe?
1: Et nous, on n'est pas la police non plus. Donc, là, on a réfléchi un petit peu à comment essayer de contrôler un minimum les bonnes pratiques qu'on préconisait. Et donc, en 2021, on a créé une marque collective qui appartient donc à l'association Gentiane à l'UTA. Et cette marque collective, c'est Gentiane Filière Développement Durable.
0: Et donc, cette marque Gentiane Filière

0: durable depuis 2021. L'objectif vraiment de cette marque, c'est quoi exactement?
1: Il y a plusieurs objectifs en fait. L'objectif premier, c'est de se donner les moyens de contrôler les bonnes pratiques. Le deuxième objectif, c'est de réunir un certain nombre de données socio-économiques, environnementales dont on a besoin pour gérer cette ressource. C'est un outil de gestion de la ressource aussi. Et puis le fait de créer un cercle vertueux qui réunit des acteurs identifiés, responsables, engagés dans une démarche de production durable, c'est-à-dire valorisation de la gentiane durable, mais aussi amélioration des pratiques socio-économiques.
0: Oui, donc c'est vertueux, parce que forcément, si plus il y en aura, ben les autres auront tendance à s'y mettre aussi, parce qu'ils seront un peu à l'écart ou...
1: À terme, c'est vraiment valoriser la gentiane produite, cette notion de circuit durable, c'est qu'en fait, chaque opérateur qui demande le droit d'usage de la marque s'engage à travailler avec d'autres acteurs, eux-mêmes labellisés. Ce qui veut dire que si votre fournisseur n'est pas labellisé, soit vous essayez de le convaincre de rejoindre la démarche, soit vous êtes amené à changer de fournisseur. Et on compte un petit peu sur cet effet boule de neige pour emmener tout le monde.
0: Le plus possible.
1: Oui, oui, oui. Après. Et là, on est quand même à un moment où la marque démarre. Petit à petit, il y a de plus en plus d'entreprises qui sont labellisées. Ceci étant, on n'est pas encore suffisamment représentatif de la filière. Et d'un autre côté, cette marque gentiane durable, c'est une démarche volontaire. Du coup, on ne touche pas tout le monde non plus.
2: Moi, je travaille que pour les clients qui sont labellisés par l'association.
3: Drissi Marbou, gentianaire.
2: Il faut vraiment que le propriétaire de terrain, l'arracheur, le distillateur soient engagés. On veut une transparence. Nous, on veut savoir que Drissi a arraché 10 tonnes chez Monsieur Delpont et que la distillerie soit labellisée pour qu'on explique aux consommateurs que c'est une gentiane qui est durable, qui ne vient pas de n'importe où.
0: Sur toute la filière.
2: Sur toute la filière. Ouais, et moi, je peux expliquer que cette gentiane, elle est de tel terroir. Ce n'est pas des gentianes qui sont mélangées, qui viennent de chaque... Vous avez des grossissants gentianes qui mélangent toutes les gentianes. Moi, je suis sûr que la parcelle où j'arrache, c'est le même terroir.
0: Donc on pourrait tracer et dire, pour telle distillerie, c'est la vallée
2: tel
0: de...
2: Voilà, telle vallée, tel champ.
0: D'accord.
2: Voilà.
4: Et si on est sur des produits qui ont suivi l'ensemble de la filière, les acteurs ont la liberté d'adhérer à la marque. Et là, on aura un niveau un petit peu plus exigeant, je dirais, avec un audit. Au sein de l'association, on a des auditeurs qui, chaque année, vont valider la conformité au cahier des charges de la marque gentiane durable.
5: Et du coup, ils peuvent la poser sur leurs produits ou dans la communication.
4: Exactement.
3: Revenons sur la disponibilité de la ressource avec Stéphanie Flau.
1: Aujourd'hui, comme on est quand même un moment où la ressource est un petit peu mise à mal.
0: Oui, elle est sur la sellette un peu. C'est... Parce qu'il y en a, on ne sait pas s'il y en aura l'an prochain. Donc, où est la vérité? C'est toujours pareil. Entre celui qui dramatise et celui qui est plus qu'optimiste.
1: Pour être tout à fait franche, on a clairement pas plus de données qu'il y a 10 ans, quand on a commencé à essayer d'estimer l'état de la ressource, parce qu'il faut prendre conscience que la ressource, c'est une racine.
0: Eh oui.
1: Donc c'est compliqué à estimer. Quand on parle de ressources, il faut bien faire la différence entre la plante et la ressource. La plante, c'est une population sauvage. La ressource, c'est la part de cette population-là qu'on peut exploiter, dont la racine est suffisamment grosse et suffisamment âgée pour être exploitée. Donc il y a une différence entre plante et ressource. On ne peut pas dire aujourd'hui que la gentiane soit une plante menacée en France. Par contre, en termes de ressources, je pense qu'on peut aujourd'hui affirmer que la ressource est en diminution.
0: Donc la plante en elle-même se porte bien parce qu'il y a des jeunes plants. Et puis par contre, la ressource, c'est ce que vous dites, c'est les racines en fin de compte.
1: Les racines exploitables.
0: Et comme les racines exploitables, il faut qu'elles aient un certain nombre d'années. Mm-hmm. Donc ça veut dire qu'on a de la gentiane qui est jeune en fin de compte, principalement.
1: Oui, il y a de la gentiane jeune, mais il y a aussi une évolution climatique qui n'est pas favorable au renouvellement de la plante une fois qu'on l'a exploitée. C'est-à-dire qu'elle va être plus longue à se réinstaller si elle se réinstalle, malgré le fait qu'on peut imaginer que l'arracheur en aura laissé suffisamment pour qu'elle puisse se renouveler, se réinstaller. Voilà, les conditions climatiques font que c'est plus compliqué aujourd'hui qu'il y a, 100 ans.
0: Bah, elle va monter, elle aussi, en altitude.
1: Oui, sauf que dans le Massif central, elle pourra plus monter beaucoup.
0: Au bout d'un moment, elle va être au sommet.
1: Et puis sur les crêtes dans le Massif central, on a souvent beaucoup moins de sol. Donc on va avoir de la gentiane, mais qui ne sera jamais exploitable, parce que ce n'est pas suffisamment profond, donc ça reste des petites rosettes qui ne vont pas grossir énormément.
0: Oui, ça va faire des petites racines. Ça.
1: Moi, il y a une notion d'équilibre que j'aime beaucoup, c'est le système homme-animal-plante. Et c'est un système qui existe, en tout cas dans le Massif central, depuis très longtemps, plus de 200 ans. Au sein duquel chacun a son rôle et on a des pressions qui restent modérées, ce qui fait que malgré l'exploitation de gentiane depuis plus de 200 ans dans le Massif central, on en a encore aujourd'hui. Mais cet équilibre-là, en fait, il est très fragile. Et aujourd'hui, on a un moment où c'est fragilisé, pas parce qu'on en exploite plus qu'avant, parce que je ne pense pas qu'on puisse affirmer ça. Il s'en exploite beaucoup, mais depuis longtemps. Donc c'est une sorte de plateau comme ça. Mais ce n'est pas un pic de production aujourd'hui qui met la ressource en difficulté.
3: Cette question de la ressource, du climat et des pratiques agricoles, nous y reviendrons lors de notre prochain rendez-vous. Au revoir et à très bientôt.
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3: Chères auditrices, chers auditeurs, bonjour et bienvenue dans Parlons-en, l'agenda de vos événements culturels et ludiques sur votre radio Décibel FM 105.9, 106.9. Vous pouvez nous retrouver également sur le site www.decibelfm.fr. Je suis en bonne compagnie puisque Jean est là. Bonjour Jean.
4: Bonjour Stéphane, ravi de te retrouver. Bonjour à toutes et à tous. Comme vous avez pu le constater, la chaleur est là et bien là dans notre belle région.
3: L'été sera chaud, l'été sera chaud.
5: L'été sera chaud, l'été sera chaud. 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
4: Et oui, c'était Éric Chardin qui a interprété ce titre en quelle année déjà ?
3: C'était en 1979 et cela ne nous rajeunit pas.
4: Alors Stéphane, par quoi allons-nous commencer ce nouveau numéro de Parlons-en ?
3: Eh bien, on va démarrer avec le mercredi 15 juillet à 11h à la Perpétuelle, maison de nos terroirs à Cayac. La direction du patrimoine de la ville de Cahors, Grand Cahors, a le plaisir de vous inviter à une animation commentée autour de l'histoire de la fraise à Cayac, suivie d'une dégustation de fraises. Le tarif est de 4 euros. Réservation obligatoire au 05 65 20 88 91.
4: Mercredi 15 juillet à 19h, au jardin public de Saint-Céré, vous aurez Dinga Duo qui propose des morceaux joyeux, légers, pour rire et danser. Puis le groupe Garçon pour un concert énergique autour d'un répertoire varié et intergénérationnel dans un esprit rock. Ce rendez-vous s'inscrit dans le cadre des Mercredis Guinguettes et se termine à minuit. C'est tout public, gratuit et la restauration sur place est possible. Pour plus d'informations, vous pouvez contacter la mairie de Saint-Céré au 05 65 10 01 10.
3: Mercredi 15 juillet à 19h30, point de vue Malbernat à Montvalin aura lieu Ciné Belle Étoile avec le film Délicieux d'Éric Besnard. À l'aube de la Révolution française, Pierre Manceron, cuisinier audacieux mais orgueilleux, va inventer un lieu de plaisir et de partage ouvert à tous, le premier restaurant. Le début de la projection de ce film délicieux se fera à la tombée de la nuit. C'est gratuit. Un numéro de téléphone est à votre disposition, le 05 65 37 32 31.
4: Là, mon cher Stéphane, je me dois d'interrompre cette émission parce que, exceptionnellement, nous avons pour le Festival de l'écosystème 6 places à vous faire gagner. Et pour les gagner, il vous suffit de répondre à la question suivante. Quelles sont les deux fréquences d'émission de Décibel FM ? Vous nous envoyez cette réponse sur redaction@decibelfm.fr. 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Le jeudi 16 juillet à 19h, à la salle polyvalente de Fressigne, se déroulera un concert avec le duo Berzinc. L'univers sonore de Berzinc puise sa force et sa singularité dans des influences aussi cosmopolites et intemporelles que Tom Waits, Björn Berg ou John Butler. pour animer les mots de la rue qui est à nous, Georges Brassens, les Ogres de Barbac, Bobby Lapointe ou La Tordue. C'est pour tout public et c'est gratuit. Vous pouvez vous restaurer sur place. Pour plus d'informations, vous pouvez contacter le 06 11 82 02 30.
3: Jeudi 16 juillet à Rocamadour et à Glane, vous avez rendez-vous avec Ciné Belle Étoile. À 19h30 à l'Hospitalet Chant des Pauvres à Rocamadour sera projeté le film Astérix et Obélix, l'Empire du Milieu de Guillaume Canet. Nos deux inséparables gaulois partent en Chine libérer l'impératrice emprisonnée. À 20h dans le pré à côté de la halle à Glane sera projeté le film Aventura de Sophie Le Tourneur, les vacances d'été, Sardaigne, Italie, un road trip en famille. Claudine, bientôt 11 ans, raconte leurs aventures au fur et à mesure, quand Raoul, son frère de 3 ans, ne l'en empêche pas. Le début de la projection de ces deux films, Astérix et Obélix, l'Empire du Milieu à Rocamadour et Aventura à Glane, se feront à la tombée de la nuit. C'est pour tout public et c'est gratuit.
4: Le jeudi 16 juillet, à 21h, au château de Castelnau-Bretenoux, dans le bourg de Prud'Homas, bienvenue chez Jean Mouliara. Le célèbre Raynor vous accueille chez lui pour faire visiter son village, son château et raconter sa vie aussi riche que surprenante. Nul doute qu'il poussera la chansonnette.
3: La la la, mine de rien, la voilà qui revient, la chansonnette. C'était Yves Montand qui chantait ce morceau.
4: Merci Stéphane pour ce clin d'œil. Alors bienvenue chez Jean Mouliara, le jeudi 16 juillet, c'est à partir de 6 ans et c'est payant. Réservation auprès du Pays d'Arles et d'histoire, Cosse et Vallée de la Dordogne, au 05 65 33 81 36.
3: Du 16 au 19 juillet aura lieu le Lovely Brive Festival à Brive-la-Gaillarde, avec au programme notamment jeudi 16 juillet Charlotte Cardin et Gaëtan Roussel, vendredi 17 juillet Cathy Perry et Suzanne, samedi 18 juillet il y aura Jérémy Frérot, Vanessa Paradis et enfin 19 juillet, Aya Nakamura et Louisa. Renseignements et réservations, contact@festivalproduction.fr.
4: Et le 16 juillet, toujours à partir de 18h, à Gagnac, il y aura le Grand Marché. Producteurs locaux et artisans du territoire vous attendent pour une soirée de déambulation à travers tout le bourg. Barbecue collectif sur place, comme d'habitude, et animation musicale avec Bob Néal. Vous êtes artisan ou producteur, il reste encore des places. Contactez vite le comité des fêtes de Gagnac sur l'adresse mail comité animation au pluriel gagnac@gmail.com. Et si on marquait une petite pause musicale, mon cher Stéphane ?
3: Et pourquoi pas, mon cher Jean ? Je vous propose d'écouter un tube de l'été 1998 sur votre radio Décibel FM 105.9, 106.9. C'est Yakalelo par le groupe Nomade.

0: Votre émission Parlons-en se poursuit et on passe au vendredi 17 juillet à 16h30 au centre socio-culturel L'Étincelle de Saint-Céré. Ce sera Histoire en fête. À l'occasion de l'ouverture de la nouvelle médiathèque, Zoé et Clémence vous invitent à découvrir une section de livres festifs et joyeux pour petits et grands autour du plaisir de se retrouver dans ce nouveau lieu de partage et de découverte. C'est à partir de 5 ans et c'est gratuit. Réservation au 05 65 38 19 14.
1: Vendredi 17 juillet à 19h au manoir de la Roque del Prat à Autoir aura lieu un concert avec Cam Meslien. Ancien complice de Robert Plant et Archie Shepp, Cam Meslien sculpte avec sa contrebasse et ses boucles un mirage sonore aux échos de déserts lointains. Une transe lumineuse et organique où la vie n'est que temps et vibration. C'est pour tout public, l'entrée est de 14 euros. Réservation au 06 42 89 38 47.
0: Le vendredi 17 juillet à 20h au cinéma Luxello de Vérac sera projeté le film Bel Enfant, un film de Thierry Terrasson en présence du réalisateur. Émilie apprend que sa mère a tenté de se suicider. Direction l'Italie avec ses sœurs, mais tout ceci est une mise en scène. Furieuse, elle s'enfuit à Gênes et fait connaissance d'un homme mystérieux. C'est tout public, tarif cinéma. Pour plus d'informations, vous pouvez téléphoner au 06 80 18 36 60.
1: Du 17 au 19 juillet se déroulera la fête votive de Taïssieux et ce sera aussi le 50e anniversaire du comité des fêtes. Vendredi 17 juillet à 18h30, ce sera un spectacle avec le cirque Les Effilochés, suivi à 19h30 de la fanfare Les Conflits de Canards. Samedi 18 juillet à 17h30 aura lieu la messe et la prière à Sainte-Marie Marie-Madeleine, puis à 19h30, un repas. Il faudra que vous ameniez vos assiettes et vos couverts. Enfin, en soirée, aura lieu un bal musette avec Didier Rock. Dimanche 19 juillet, la fête votive de Taïssieux se poursuivra avec de 10h45 à 12h une animation pour les enfants avec Nina. À 12h, dépôt de gerbes, suivi d'un apéritif offert aux habitants. À 14h, il y aura un concours de pétanque et à 20h30, un bal traditionnel avec bande de trad. Et au fait, Jean, sais-tu danser la bourrée ou le rondo ?
0: Alors, la bourrée, je sais danser le bourré, mais...
1: Durant ces 3 jours de fête, une restauration et une buvette seront sur place. Réservation pour le repas du samedi soir, c'est 20 euros pour les adultes et 12 euros pour les enfants. Le numéro de téléphone, le 06 48 67 36 72.
0: Du 17 au 25 juillet se déroulera le festival Souillac en Jazz. Depuis maintenant 50 ans, Souillac en Jazz a constamment développé sa programmation. Ce sont désormais des pointures de jazz international qui viennent animer les soirées de juillet à Souillac. Pour découvrir la programmation de cette année, je vous invite à aller sur le site www.souillacandjazz.fr. Je vous invite aussi à écouter l'émission Le micro est à vous consacrée à cet événement avec Robert Périou et Florence.
1: Samedi 18 juillet, à Cardaillac se déroulera la journée du musée éclaté. Toute la journée, il y aura des visites du musée éclaté et du moulin de Goule. À 21h à la salle des fêtes, il y aura un bal traditionnel animé par Christian Mage, Xavier Vidal et Guillaume Boucher. Pour plus de renseignements, vous pouvez téléphoner au 05 65 40 10 63.
0: Attention, attention, encore une perturbation. 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Samedi 18 juillet à 19h à la salle des fêtes de Gagnac-sur-Serre et mardi 21 juillet à 19h au palais de la Raymondie à Martel aura lieu les 80 ans de la Libération dans le Lot. 1939-1945, en chansons d'époque, textes et images d'archives pour témoigner des moments de liberté, de fraternité après des années de souffrance et de malheur dans le canton de Gagnac et dans le canton de Martel. Ce rendez-vous s'inscrit dans le cadre de l'inauguration du musée mémoriel du Lot, ville de Cahors. C'est pour tout public et c'est gratuit. Le verre de l'amitié vous sera offert. Pour plus de renseignements, un numéro de téléphone est à votre disposition, le 06 16 42 81 21.
1: Du 18 au 26 juillet, dans la cour du Puy et à la salle Baleine de Figeac, aura lieu le festival de théâtre. Pour tout renseignement et réservation, vous pouvez contacter l'Astrolabe du Grand Figeac au 05 65 34 24 78.
0: Dimanche 19 juillet, dès 9h30, au Palais de la Raymondie à Martel, se déroulera le 34e Festival de la Bande Dessinée de Martel, en présence de 26 auteurs en dédicace. Au programme, il y aura deux stands de BD d'occasion, des ateliers de linogravure et de tatouages éphémères, une fresque à colorier, une exposition autour de Marcel Pagnol et des planches originales de trois auteurs. C'est pour tout public et c'est gratuit. Pour plus d'informations, vous pouvez contacter le 06 80 18 36 60.
1: Dimanche 19 juillet à 15h au château atelier musée Jean Lursa à Saint-Laurent-les-Tours, une visite guidée peinture vous sera proposée. Le street artiste Speedy Graffito investit le château de Saint-Laurent-les-Tours et dialogue avec l'art de Jean Lursa. Découvrez cette exposition lors d'une visite guidée proposée par les guides du musée. C'est tout public et c'est sur réservation lot.fr/programme-planète-lot. Dimanche 19 juillet à 21h30 à Salvezou, à 3 km de Catus, vous pourrez danser avec le trio Lougaric.
0: Lundi 20 juillet, dans les villages Le Basti et La Chapelle aux Acs, vous avez rendez-vous avec Ciné Belle Étoile. À 19h au Basti, une visite vous sera proposée par le pays d'art et d'histoire. Puis, sur la place de l'église, sera projeté le film Partir un jour. Alors que Cécile s'apprête à réaliser son rêve, ouvrir son propre restaurant gastronomique, elle recroise son amour de jeunesse. Ses souvenirs ressurgissent et ses certitudes vacillent. À 20h, Prairie de la salle polyvalente à la Chapelle aux Acs sera projeté le film Monsieur Aznavour, un biopic réalisé par Mehdi Idir et Grand Corps Malade. Le début de la projection de ces deux films, Partir un jour et Monsieur Aznavour, se feront à la tombée de la nuit. C'est pour tout public et c'est gratuit.
1: C'est ainsi que se termine ce nouveau numéro de Parlons-en. Si vous souhaitez que nous partagions vos événements culturels ou ludiques, n'hésitez pas à envoyer un mail à redaction@decibelfm.fr ou à nous laisser un message au 05 65 10 13 65. Merci Jean et merci à toutes et à tous de nous avoir écoutés.
0: Merci Stéphane et à bientôt sur Décibel FM 105.9 106.9. À bientôt.
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3: Alors là, on est en train de monter au premier étage de cette très belle expo.
4: La mezzanine.
3: Philippe Graziano, tu me suis. Est-ce que tu peux rappeler en quoi consiste cet événement sur lequel on est?
5: Pour nous, en cette année 2026, c'est notre première exposition à l'espace Orlando, géré par l'association Orlando. Nous sommes principalement actifs dans le domaine des expositions d'artistes, d'artistes contemporains, mais pas toujours vivants. Ça nous est arrivé aussi d'avoir des artistes décédé. Et là, nous sommes en train d'accrocher la toute première, qui ouvrira cette semaine, samedi. Et on a un vernissage lundi 6.
3: Et le nom de l'exposition, c'est ?
5: C'est Dialogue de couleurs. Dialogue au pluriel et couleurs au pluriel.
3: Avec deux artistes dialoguent avec leurs propres couleurs.
5: Absolument. Jean-Louis Carigrondo, qui est peintre, et puis Olivier Malmouche.
3: Merci. On va tout de suite rencontrer le peintre, Jean-Louis Carigrondo. Et je l'embête parce qu'il est en plein accrochage.
6: Voilà, exactement. C'est pas facile, mais ça se passe bien quand même.
3: Pourquoi c'est pas facile ?
6: Un accrochage, c'est l'association des couleurs, des formats, des formes. Donc c'est pas évident à mettre en place.
3: Oui, parce qu'on se demande toujours si telle œuvre va coller avec telle autre,
6: etc. Exactement.
3: Et par exemple, là, comment vous avez réfléchi pour mettre en place ces peintures les unes à côté des autres ?
6: Là, c'est une association de petits formats qui fonctionnent bien ensemble.
3: Ça match.
6: Ouais, voilà.
3: Aujourd'hui, on est en face de vos œuvres. Comment est-ce que vous les vivez ? Comment est-ce que vous les réfléchissez ? Par exemple, ce chat, il vient d'où, ce chat ?
6: Si vous voulez, moi j'ai une peinture d'atelier, donc je ne vais pas sur le motif. Donc je peux associer un chat avec d'autres personnages sans problème.
3: Avec des personnages qui ont des têtes qui sont parfois humaines, parfois colorées ?
6: Colorées, oui, c'est la couleur, c'est le jeu des couleurs qui m'intéresse. C'est uniquement ça.

0: Et puis là, maintenant, bah, j'associe des bleus avec des rouges, avec des orangés. J'arrive à trouver les équilibres qu'il faut pour que ça fonctionne.
1: Tout à l'heure, vous étiez en train de choisir des emplacements spécifiques, c'est en bas au rez-de-chaussée. Oui. Quel était l'enjeu ?
0: Par rapport à la personne avec qui j'expose, Olivier, qui, bon, pour que ça fonctionne avec son travail également. Hein. Au niveau couleur, on s'associe parfaitement. Hein. Après, il faut trouver la meilleure place pour les toiles et les œuvres en verre d'Olivier.
1: Voilà. Oui, effectivement, c'est assez étonnant. Ces couleurs, elles sont tranchées, elles sont vives.
0: Oui, oui, elles sont vives.
1: Il y a beaucoup de gaieté.
0: Oui, oui, c'est ça. Il est un peu comme moi. Hein. On ne reste pas figé sur un style ou sur une couleur. Il y a des peintres qui fonctionnent qu'avec trois couleurs, par exemple. Toute leur vie, ça sera comme ça. Ils n'osent pas mettre une petite pointe de rouge ou d'orangé de peur de faire exploser leur toile, mais nous on est à l'inverse complètement.
1: Vous connaissiez un petit peu ?
0: Non, non, on a fait connaissance récemment. C'est ça le plaisir d'exposer ici, c'est la découverte d'autres artistes. C'est très intéressant.
1: Vous travaillez où ? Dans quel lieu ? Vous êtes d'ici ?
0: Deux endroits, oui, à Rocamadour. J'ai un atelier à Rocamadour. Et dans les Pyrénées également. Je suis tranquille, j'ai mon atelier là-bas. Voilà. Rocamadour, c'est différent parce qu'il y a beaucoup de passages, c'est un lieu de passage. Donc, je me sens bien dans les Pyrénées pour travailler.
1: Y a-t-il une œuvre en particulier dont peut-être vous êtes content ou que vous aimeriez décrire avec nous ? Ne pas vendre ?
0: Hein ? Oui, ça arrive. Hein. Il y a deux œuvres que j'aime beaucoup dans l'ensemble. Hein. C'est difficile. La grande, là, qui est une œuvre majeure pour moi. Et puis, dans un autre style, c'est l'abstrait qui est là-bas.
1: Alors, la grande majeure, la grande femme, c'est ça ?
0: Oui, c'est un masque, en fait. Hein. C'est une femme qui est cachée derrière un masque. Et puis après, c'est le jeu des couleurs. Hein. Ça vient comme ça, hein, la peinture. En ce qui me concerne, je n'ai pas d'a priori avant de démarrer une toile. Donc, ça me laisse une grande liberté.
1: Elle va vous manquer quand vous l'aurez peut-être vendue ?
0: Ah oui, oui, c'est sûr. Oui, oui. Bon, il y a des photos, mais ce n'est pas la même chose.
1: Vous pourrez peut-être aller la revoir de temps en temps ?
0: Si elle n'est pas partie au bout du monde, oui.
1: Il y a un attachement, hein, quand même.
0: Oui. C'est... Oui, oui. C'est un instant T dans la vie, la création d'une toile. Hein. C'est un instant qu'on n'oublie pas. Hein. Bon, avec le temps, bien sûr, il y a des choses qu'on oublie un peu, mais globalement, il y a des œuvres, on se souvient à quel moment on les a créées. Et c'est des moments de vie qui sont fabuleux.
1: Vous avez encore quelques souvenirs du coup du moment de vie qui correspond à cette œuvre abstraite, la seconde dont vous m'avez parlé tout à l'heure.
0: Oui, oui, oui.
1: On peut aller la voir ?
0: Oui, allez, avec plaisir.
1: Alors elle est déjà installée, elle est très installée, bien installée, elle introduit la pièce du haut.
0: Oui, donc par rapport à des œuvres plus classiques, celle-ci techniquement, elle est pleine de grattage, vous voyez, couleurs qu'on remet par rapport à ce qu'on a enlevé, et ça laisse passer d'autres couleurs qui n'étaient pas là au départ, et c'est très instinctif et très intéressant à effectuer.
1: Vous vous souvenez du moment de création de cette toile ?
0: Oui, c'est il y a 3 ans à peu près, je m'en souviens, oui. Ouais. J'ai fait 2 œuvres dans le même esprit, une qui est un peu plus, qui est en bas, là, qui est plus petite, et on sent le même travail, hein, la même intention, voilà.
1: C'était à Rocamadour ?
0: Celle-là, c'était à Rocamadour.
1: Et vous peignez le jour ou la nuit ou c'était quoi les conditions ?
0: Je peignais beaucoup la nuit. Il fut un temps où les galeries vendaient énormément. Il en fallait produire d'une façon plus intense. Aujourd'hui, ce n'est pas le cas. Donc, dans la journée, je peins tous les jours. Hein, mais ça suffit à mon bonheur. C'est ça, la peinture. C'est avant tout du bonheur et... Une couleur à côté d'une autre, une forme à côté d'une autre, et ça déclenche des émotions particulières.
1: Merci beaucoup pour cette rencontre, vraiment avec grand plaisir pour découvrir cette très très belle exposition dialogue de couleurs et aussi de matière.
0: Matière, le verre, même sur les toiles il y a de la matière.
1: Et beaucoup d'histoires, merci.
0: Beaucoup d'histoires, chaque toile a une histoire, c'est sûr. Hein. Merci beaucoup à vous.

0: faut voir avec l'artiste.
1: Ah, qui est l'artiste de cette œuvre, s'il vous plaît ?
2: Je suis Olivier Malmouche, je suis verrier depuis... j'ai commencé à toucher le verre en 1980, donc ça commence à faire quelques années. Et je suis ce qu'on appelle souffleur de verre, en fait. Je suis verrier à la canne, c'est la vraie appellation professionnelle, mais dans le langage commun, je suis souffleur de verre. Et je fais des pièces en technique multicouche, donc ça fait un intercale entre chaque couche de verre transparent, un décor, ce qui permet d'avoir un premier plan, un deuxième plan, un troisième plan. La profondeur de la pièce est donnée essentiellement par cette technique-là, ce qui fait que les pièces, en règle générale, ont des volumes assez importants et sont relativement lourdes.
1: Et je veux savoir, qu'est-ce que madame tient ?
2: C'est un flacon, on appelle ça les flacons picto. C'est un travail sur la mémoire collective. Donc c'est les débuts de l'écriture, le début de l'écriture étant un travail de mémoire forcément pour les gens qui arrivent après. Hein. Et en fait c'est sur le pictogramme pariétal, qui est vraiment le premier acte de mémoire collective. Donc voilà, c'est un travail sur ça.
1: Un travail donc sur une mémoire collective à partir de pictogrammes ?
2: Le pictogramme, c'est quelque chose que tout le monde comprend. Vous rentrez dans les grottes de Lascaux, c'est pour ça que la notion de l'artiste contemporain est quelque chose de tout à fait discutable. C'est l'idée au départ et de base, elle est vraiment là, quoi. Dans ce type de pièces-là, c'est vraiment un travail qui est axé sur ça. Moi, j'ai toujours eu un travail sur l'humanité dans sa grande diversité.
1: Ici, on est en présence d'une pièce de couleur bleue et dorée. Comment vous la décririez ?
2: C'est un flacon. Alors le flacon a un grand sens philosophique pour moi. C'est-à-dire que ouvrir un flacon, c'est un acte de naissance, mais c'est aussi un acte de mort. Le flacon, c'est ce qui a permis à l'évolution de l'homme, en fait. Ça a permis de transporter une nourriture d'un point à un autre point, un liquide d'un point à un autre point. Donc ça a permis justement de pouvoir exploser, tout en ayant un petit peu de quoi se nourrir, de quoi subsister. Donc le flacon, et l'intérieur du flacon, c'est le ventre du précieux, en fait. Le précieux, c'est la nourriture. C'est à boire, ça peut être aussi du poison. Donc comme l'acte de naissance est aussi un acte de mort, vous voyez la philosophie qu'il y a autour de tout ça, ouvrir un flacon, ça peut être un moment de grand bonheur, mais ça peut être aussi un moment de grand malheur.
1: Qu'est-ce qui vous a amené à travailler sur ces points-là de la vie, en fait, et de l'évolution de l'homme ?
2: L'observation, en règle générale, hein, et puis parce qu'on fait partie de ce cursus-là, donc il faut qu'on soit les témoins de ça, en fait. La transformation de la matière, c'est de faire en sorte que le moment, l'instant, devienne éternité, en fait. C'est-à-dire que le moment, c'est quelque chose qui m'appartient à moi. C'est quelque chose de très fugace. La fabrication de la pièce, on peut considérer que c'est quelque chose de relativement fugace, dans l'espace-temps, hein, c'est vrai que ça va très très vite, hein, en fait, on est obligé parce qu'on n'a pas le choix. Par contre, l'objet par lui-même est intemporel. Je pense que c'est aussi le but de la création, c'est de faire l'instant quelque chose d'intemporel.
1: D'où la puissance qui se dégage de cette pièce.
2: Ben, merci. Merci, oui. Oui, ben, c'est, je vous dis, c'est un langage qui est universel pour moi, le pictogramme. Après, chacun, même si je dis que c'est un langage universel, donc qui devrait être évident, malgré tout, c'est emprunté à plein de cultures différentes, et chacun peut y voir ce qu'il veut, et je pense que c'est aussi ça. Nous, quand on crée quelque chose, on fait un don. Moi, j'ai mon discours, j'ai ce qui me tient à cœur, ce pourquoi je le fais. Et après, il y a ce que la personne qui va regarder, acquérir, prendre possession d'une façon ou d'une autre, soit par le regard, par la mémoire ou par l'acquisition pour en avoir le plaisir tous les jours, se l'approprier à lui et ça devient son histoire à lui. C'est la force de l'objet, en fait, ça. Je veux dire, chez nous, dans nos familles, on a chacun un objet qu'on aime récupérer de chez nos grands-parents ou arrière-grands-parents. Ça, c'est la force de l'objet parce que ça fait partie de notre patrimoine, en fait. Vous savez, les musées sont pleins de pièces anonymes et qui témoignent de quelque chose. Donc ça, c'est important.
1: Aujourd'hui, on est en face de cette pièce. Il y a pas mal de pièces qui ont quand même forme de vase ou de contenant. Ça a toujours été ce type de pièce que vous avez soufflé ?
2: Alors, je fais aussi un petit peu de sculpture, mais bon, qui ne sont pas là encore, mais que je vais amener, qui sont un petit peu différentes, en fait. C'est une variante de mon métier et tout le reste, mais moi, je suis souffleur de verre. Donc, l'objet usuel, pour moi, a du sens, parce que je pense qu'il n'y a pas de raison qu'on ne vive pas dans un beau quotidien. Avoir du beau autour de soi, pour moi, c'est... Enfin, ça a du sens, quoi. Ça doit... Même, c'est plus que du sens, c'est une évidence. Ça permet, au moins, tous les matins, d'avoir un petit peu le sourire et de se dire que la vie est belle et c'est tant mieux, quoi. Et puis, ça fait partie de notre rôle quand on est créateur. Vous voyez, par exemple, l'art déco, 1900 et tout le reste, les maisons étaient belles en extérieur. Hein. Tout était pensé pour être beau. Alors, je ne sais pas si ils le vivaient de cette façon-là ou si le concevait de cette façon-là. Enfin, il le concevait de cette façon-là. Est-ce que les gens qui étaient à l'intérieur le vivaient de cette façon-là ? C'est autre chose. Mais pour autant, je trouve que ça avait quelque chose de joyeux. C'était des courbes, c'était assez magnifique, quoi.
1: Vous avez l'impression qu'on a besoin de ça en ce moment dans notre société ?
2: Oui, bien sûr qu'on en a besoin. Après, beau, c'est du quotidien. On a dit qu'on disait disais pas de gros mots, mais je vais en dire un, mais même quand les choses autour de soi sont dégueulasses, il y a quand même chant d'un oiseau, c'est quand même beau. Il faut aussi tout relativiser. Je pense que si on a envie d'avoir un beau quotidien, on peut avoir un beau quotidien. Ça veut pas dire que pour autant il faut pas se préoccuper de ce qu'il y a autour de soi, bien au contraire, hein. Mais déjà dans son état d'esprit personnel, si on arrive à positiver ça, c'est déjà pas mal quand même.
1: Merci beaucoup, monsieur Manmouche, et on aura peut-être l'occasion et la chance de vous rencontrer dans votre atelier.
2: Avec plaisir. Si vous voulez, ouais. Mais il va falloir vous dépêcher quand même, parce que je suis en fin de carrière. C'est une des dernières expos que je fais ici. Et j'ai cédé mon atelier à des jeunes verriers qui sont très prometteurs, qui sont bons. Pour moi, ils sont très, très bons même. Moi, je serai à l'atelier encore une fois de temps en temps, d'abord pour les accompagner, puis parce que j'ai encore besoin de réaliser quelques pièces. Mais bon, je suis plus sur ma fin de carrière que sur mon début de carrière.
1: Une très belle exposition, merci, en tout cas, que tout le monde saura apprécier.
2: Merci.
1: Merci à vous.
2: Merci.
1: Belle celle-là aussi.
2: Et ouais, ça c'est ce qu'on appelle les tantines. C'est des petits personnages que j'ai fait en rentrant de l'île de la Réunion. J'avais été invité pour faire des démonstrations sur cette île. Et les beaux personnages, les Réunionnais les appellent les tontons ou les tantines. Donc ça m'a donné l'idée d'en faire parce que je trouvais que c'était super sympa. Et puis c'est ludique, c'est joyeux.
1: Vous avez pensé à quelqu'un quand vous l'avez faite celle-là?
2: Peut-être un vieil oncle. C'est peut-être ça. J'en sais rien.
1: Ok, on va apprécier. Merci.
2: Merci.
1: Alors, il faut quand même savoir qu'on est en pleine mise en place, en fait, d'une très belle exposition à l'espace Orlando. Alors, qu'est-ce qu'on va faire, là? On met laquelle et laquelle à côté de laquelle?
0: C'était celle-là, la petite.
1: La petite, elle est belle, la petite. C'est un lever de soleil ou un coucher de soleil, ça?
0: Vu que c'est très clair devant, c'est peut-être, je sais pas. Non, en fait, j'en sais rien. je crois que c'est un piège monstrueux, parce que c'est derrière, ça, et c'est tout blanc devant, il y a un truc qui ne va pas, en toute logique.
1: Le moment de l'accrochage, c'est quand même assez beau. C'est la mise en vie d'une expo.
0: Réparer tout cet ensemble, puis les associations, comme le disait Jean-Louis, et Olivier aussi, bien sûr. Hein. C'est la façon d'associer, de les mettre en valeur, en lumière. Voilà, ouais.
1: Je vais vous laisser continuer dans vos œuvres, pour valoriser les œuvres. Puis alors, l'expo est magnifique. Si vous avez besoin de couleurs, de gaieté, de subtilité, de fragilité en même temps et de force, venez, c'est très chouette. On va rappeler les dates de cette exposition. Donc, c'est du 4 au 26 juillet, de 15h à 19h, dialogue de couleurs avec les œuvres de Jean-Louis Carré-Gondo, le peintre, et Olivier Malmouche, souffleur de verre. Voilà, l'entrée est libre et pour plus d'informations, téléphonez au 05 65 38 74 33. Et tout de suite, un petit mot du commissaire d'exposition, Philippe Graziano.
3: On a 6, 8, madame.
1: Monsieur, vous avez imaginé un sacré mariage.
3: On connaissait séparément les artistes, eux-mêmes ne se fréquentaient pas, et dès qu'on a fait connaissance avec l'un puis l'autre, nous avons, en réunion d'association, collectivement imaginé les unir, à condition qu'ils fussent d'accord, ce qui a été immédiatement accordé. Et ils ont tout de suite été d'accord pour se présenter ensemble. Là, on est en train de construire vraiment un assemblage que je commence à apprécier à la minute où je vous parle.
1: Bah oui, parce qu'elle prend naissance, en fait, sous nos yeux.
3: Elle est en train de se construire, oui, c'est superbe. Et on espère avoir beaucoup de visiteurs et puis quelques acquéreurs, parce que ce sont des œuvres, que ce soit qu'on parle des peintures ou qu'on parle des objets de verre, sont des œuvres qu'on a envie de s'approprier, il me semble.
1: C'est une réflexion personnelle, Philippe Graziano?
3: J'arrête d'acheter.
1: Ça ne doit pas être évident.
3: Oui.
1: Bien, merci beaucoup pour cette opportunité d'émotion systématique à chaque exposition très différente et superbe.
3: Merci, vous nous flattez.
1: Non, mais c'est tout à fait réel. Et franchement, venez voir cette exposition, venez vous en mettre plein les yeux et le cœur.
3: Merci Florence.
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2: Walid Ben Selid, bonjour.
3: Bonjour.
2: Vous êtes programmé, Walid, au Festival de Saint-Céré pour la 46e édition du 26 juillet au 7 août. Vous allez venir donc dans la belle ville de Saint-Céré, au château de Montel.
3: Oui, j'en suis honoré, vraiment. Je suis très très heureux de venir à ce beau festival et dans ce magnifique lieu.
2: Effectivement, c'est un très très beau château, vous allez voir en extérieur, c'est très doux. Ça va se passer le 5 août à 20h30 et aujourd'hui, vous nous faites le grand honneur et la grande gentillesse de répondre
3: beaucoup
2: à quelques questions.
3: L'honneur est pour moi, vraiment.
2: Alors, déjà dans un premier temps, est-ce que vous pouvez décrire un petit peu, l'origine de votre musique? Qu'est-ce qui vous porte?
3: Alors, ce qui me porte d'abord, c'est la poésie. Ouais, j'ai toujours trouvé mon chemin dans la recherche de la poésie et dans le matériel poétique. C'est un peu le début de toute chose dans mon travail artistique. C'est de commencer par le verbe et petit à petit d'aller vers la musique qui va l'accompagner. Voilà, donc c'est vraiment un mélange entre poème et composition. Eh bien, je pourrais parler, par exemple, de Mahmoud Darwish, ce grand poète palestinien, qui dit, notamment dans un des poèmes que je reprends, et qui dit « Ici, entre les débris des choses et du rien, nous vivons dans les faubourgs de l'éternité. Nous jouons parfois aux échecs, insouciants des destins derrière la porte. Nous sommes qui nous sommes, sans nous demander qui nous sommes, car nous sommes toujours là, ravaudant la robe de l'immortalité. »
2: Merci. Quelle musique vous entendriez avec ce poème? Quel extrait musical vous nous inviteriez peut-être à goûter avant votre concert?
3: Ici et maintenant, donc Here and Now, qui est un des morceaux qu'on a déployé avec Marie-Marguerite sur cet album-là et sur ce live-là, et qu'on reprend, c'est un morceau que vous pouvez retrouver un peu partout sur les plateformes.

0: Alors, vous êtes bien sur Décibel FM 105.9, 106.9 et nous sommes en présence de Walid Ben Selim qui est avec nous par téléphone depuis Arles. Alors, Walid, est-ce que vous pourriez nous parler un petit peu de votre dernier album, Here and Now, que l'on va avoir la chance de pouvoir découvrir le 5 août à 20h30 au château de Montal dans le cadre du festival de Saint-Céry?
1: Écoutez, c'était un album qu'on a sorti il y a un an et demi et qui a été vraiment bien salué par la critique et on a été honorés par la réception de la critique et du public et on a continué à faire le tour avec Marie-Marguerite Canot

0: un album qui est vraiment très intimiste, très, très intime, qui fait dialoguer comme un pont entre l'Occident et l'Orient, enfin, c'est, où on reprend des poésies soufies, mais pas que, aussi des poésies contemporaines de Mahmoud Darwish et d'autres, sur la harpe qui me paraissait l'instrument parfait pour accompagner ces mots.
1: En quoi il est parfait? C'est un instrument qui, du coup, n'est pas oriental.
0: Il n'est pas oriental et c'est vrai que c'est un instrument qui, pour moi, est très peu utilisé dans le monde occidental d'ailleurs. Quand on a commencé la création, il me semblait que c'était très évident de le ramener au goût du jour et de faire en sorte que cet instrument puisse revoir le jour par une musique un peu plus simple, un peu moins orchestrée, un peu moins orchestrale. Donc c'était un choix. Un choix qui s'est imposé un peu à moi et à la rencontre de Marie-Marguerite, le choix était validé et plus que validé parce que humainement et artistiquement, ça a marché et ça a matché direct.
1: Très bien. Alors on a vraiment hâte de vous rencontrer, de découvrir ce duo qui semble absolument magnifique, qui va nous permettre de vivre des moments presque mystiques. Est-ce que vous êtes inspiré par un certain mysticisme? Qu'est-ce que vous vous dites? Qu'est-ce que vous pensez au début d'un concert, par exemple? Quelles sont vos pensées?
0: Ma pensée, c'est j'ai deux pensées juste avant de monter sur scène. La première, c'est « j'espère que je serai à la hauteur ». Et la deuxième, c'est « il se peut que ça soit la dernière fois, alors fais ça comme si c'était la dernière fois ». Donc voilà, c'est comme un mantra qui me vient à l'esprit à chaque fois pour me dire qu'il faut profiter de l'instant présent et donc de « ici et maintenant ».
1: Super. Dernier petit extrait peut-être de votre album ou alors peut-être une première composition.
0: Sur l'album, bien entendu, il y a un morceau que j'adore particulièrement et qui s'appelle Nesma et qui veut dire brise légère, Nesma Tulmin al-Hawa, qui veut dire brise légère d'amour. Et voilà, enfin, j'espère qu'elle accompagnera vos oreilles. Merci beaucoup.
1: À très bientôt, donc on s'écoute à 20h30 au Château de Montal dans le cadre du Festival de Saint-Céré. À très bientôt à vous et merci encore.
0: À bientôt.

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0: Merci.
1: Bravo.
0: Au revoir.
2: Merci.

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2: Bonjour à tous et bonjour à toutes, chers écouteurs. Voici donc la chronique du cinéma à l'atelier de Gram pour la semaine du mercredi 15 au mardi 21. Critique chronique et critique de films que nous allons donc passer au cinéma de Gramin. Et aujourd'hui, on va parler des Mignons et des Monstres, Les Caprices de l'Enfant Roi. On ne va pas parler de Toy Story 5 parce qu'on l'a déjà passé. La bataille de Gaulle, partie 1, L'Âge de Fer. La bataille de Gaulle, partie 2, J'écris ton nom. Et on va parler de la soirée horreur qui aura lieu le vendredi 17, avec en début de soirée à 21h, Backroom, interdit au moins de 12 ans, et à 23h, Obsession, interdit au moins de 16 ans, avec les deux films d'horreur du moment à ne pas rater. On va pas parler de, je l'ai dit, de Toy Story parce qu'on l'a déjà, écoute, on en a déjà parlé la semaine dernière. Donc, écoutez la chronique de la semaine dernière et dans l'intervalle, j'ai pas eu l'occasion de le voir, donc je vous ferai même pas part de mon avis éclairé. Et on va parler d'un autre film d'animation avec des mignons et des monstres. Je l'ai dit, c'est un film d'animation, d'aventure, c'est une comédie, un film familial, bref. D'1h29 de Pierre Coffin et Patrick Delage. Le Pitch, une histoire aussi rocambolesque qu'absurde, mais bien sûr totalement véridique, qui raconte comment les Mignons, partis à la conquête d'Hollywood, sont devenus des stars de cinéma pour finalement tout perdre en libérant au passage une bande de monstres déchaînés avant de s'unir pour tenter de sauver la planète, rien que ça, de ce nouveau désastre à leur actif. Les critiques. Le résultat n'est pas désagréable, mais il donne parfois l'impression que l'aventure pourrait disparaître de la chronologie de la franchise sans que cela ne change quoi que ce soit. Les dialogues absurdes continuent de produire leur effet et l'humour reste globalement très efficace. Ce type de critique est revenu à un certain nombre de fois. Disons qu'il était un peu à part parce qu'il n'y avait quasiment rien à voir avec la franchise Moi, Moche et Méchant, évidemment, où dans les autres films mignons, on se raccrochait un petit peu, peu ou prou, à l'histoire de Gru, comment ils en sont arrivés à être les sbires du grand méchant. Là, on est vraiment dans complètement différent et ça a choqué certains critiques. Est-ce que c'est grave? À vous de voir. Il manque ici une histoire moins effilochée. Il y en a une, bien sûr, mais elle est esquissée, étouffée sous les sbrouffes, les gags, les anecdotes qui iront chercher les enfants et les clins d'œil qui ne sont pas à leur portée, mais plairont à leurs adultes. Nul doute que les parents cinéphiles, jusque-là pris en otage par leurs chérubins à chaque opus, auront de quoi se mettre sous la dent et de s'attarder sur des références pas vraiment adaptées à son cœur de cible, les enfants, pour se mettre dans la poche les adultes. Et force est d'admettre que ça marche. Des Mignons et des Monstres coupent court à ses meilleures idées visuelles, préférant accumuler les références faciles et décousues. L'ensemble manque cruellement d'enjeux et de danger pour ses personnages. Ça aussi, c'est arrivé un certain nombre de fois. Ce côté de scénario un petit peu décousu, ça a été une des critiques qui a été dite, comme souvent dans certains films, ça a été dit notamment pour Super Mario, et ça n'empêche pas d'avoir des films qui peuvent être intéressants. Mais ce type d'avis est quand même souvent contrebalancé par d'autres personnes qui trouvent que ça marche aussi. Donc, c'est pas je le cite parce que ça a été dit, mais c'est pas très prégnant dans ce que j'ai lu. On n'y croyait pas trop. Et pourtant, cette plongée des Mignons dans l'histoire du cinéma s'avère maligne et divertissante. Et ça, c'est revenu assez souvent, le fait que notamment l'auteur s'amuse à vouloir faire une déclaration d'amour au cinéma et placer ses Mignons comme ça, surtout dans la première partie, visiblement, dans des scènes du cinéma. Et donc, c'est les fameux clins d'œil dont on parlait plus haut. Ça fonctionne à mort. Après, la deuxième partie est peut-être plus classique, en fait, c'est ce qui est dit. Mais j'ai lu aussi qu'il y avait un peu moins de pléthore de gags, mais pour qu'il soit plus péchu, la langue des Mignons reste toujours aussi hilarante. Globalement, j'ai quand même l'impression que c'est un film qui fonctionne très bien et c'est pas du tout idiot. Donc ça peut être un excellent film à voir ensemble.

Vous pourrez voir également Les Caprices de l'enfant roi, c'est une comédie dramatique un peu historique d'1h54 de Michel Leclerc. 1651, Louis, qui n'est pas encore le 14e, est un jeune adolescent. Alors que la fronde menace, sa mère, Anne d'Autriche, décide d'exfiltrer son fils pour le mettre à l'abri et le remplace par un sosie. Louis est confié par D'Artagnan à Cyrano de Bergerac, qui le cache au sein de la troupe de théâtre de Madeleine Béjart et Molière. Tandis que

0: Un film pour enfants, un film d'auteur et un film à grand spectacle. Tout ça, c'était Inter, hein, donc ils sont toujours un peu au pisse-vinaigre. Mais dans une des critiques, elle disait quand même qu'elle c'est foutraque, mais c'est bien. Le film court trop de lièvres à la fois, même si j'ai été sensible à cette ambition de séduire un vaste public. J'oscille entre les moments que je trouve réussis, parce que vraiment fou dingue, et la revisite de Cyrano sur un mode dramatique très lourd, très appuyé, qui ne m'a pas convaincu. J'ai oscillé entre l'ennui et la clémence. Le film n'appuie jamais son propos, lui préférant la satire, le burlesque ou la drôlerie féroce. On s'en réjouit, d'autant que les caprices de l'enfant roi raniment l'esprit français avec légèreté, insolence et un zeste de panache. Au-delà de ces gags visuels et de ces dialogues pleins d'esprit, derrière les duels, les poursuites, les déguisements, le réalisateur célèbre surtout le pouvoir du théâtre, du jeu et de l'imaginaire. Les dialogues ciselés et bien écrits, ça c'est arrivé un certain nombre de fois, qui a l'air d'être la marque de fabrique du réalisateur. Donc ça c'est un vrai plus. Michel Leclerc retrouve l'élégance des longs métrages qui osent jouer avec l'histoire pour mieux parler du présent. Et j'ai d'ailleurs lu une petite phrase qui était en plein dedans et que je vous laisserai découvrir, mais qui était quand même bien vue. Le résultat tient du blockbuster de KPDP, passé à la moulinette de l'esprit français. La comédie qui mélange les allusions littéraires sans complexe possède un certain rythme et bénéficie d'un casting parfaitement composé. Et ça, c'est arrivé assez souvent. Des gens qui disaient qu'Artus était vraiment formidable, même Dubosc arrive à être pas mal. C'est bien joué, c'est plutôt malin, c'est beaucoup moins con que ça n'a l'air d'être. Franchement, moi je m'attendais à la purge et c'est visiblement pas le cas. Donc faites-vous plaisir.
1: Juste en face de la statue de Louis XIV.
2: Vous avez vu une statue de Louis XIV, vous ?
1: Oui.
0: Vous pourrez voir également le film La bataille de Gaulle, L'âge de fer, ça c'est la partie 1. Tout à l'heure, on vous parlera de la bataille de Gaulle, partie 2, j'écris ton nom, mais là, on va commencer donc, par la première, en fait, par la partie 1. L'âge de fer, ce film, comme l'autre, fait en gros 2h40, un peu moins, enfin 2h39, pour être exact. Et ce film, partie 1, comme la partie 2, est un film d'Antonin Baudry. Tout à l'heure, je lirai les critiques que j'ai pu trouver concernant cette partie 2. Et pour la partie 1, je vous ferai simplement part de mon avis, de ma critique qui ne vaut une fois de plus que ce qu'elle vaut. J'ai vu le film hier soir. Alors, dans les critiques que je lirai tout à l'heure, on attaque ce film beaucoup sur le fait qu'il a tendance un peu à se disperser, qu'il manque peut-être de structure au niveau de sa fabrication. On loue le travail de l'acteur qui joue De Gaulle, et c'est vrai qu'il est impeccable. De mon point de vue, de ce que j'ai ressenti en voyant ce film, c'est clair qu'on sort de là avec un peu une sensation, il manque un côté épique. Vous voyez, ce côté où vraiment on est embarqué, on adorerait être embarqué dans cette histoire, et ce n'est pas exactement le cas. Néanmoins, si on essaye de le voir autrement que comme un travail de cinéphile à vraiment aller chercher la petite bébête, bon, c'est vrai que les scènes d'action sont peut-être pas épiques alors qu'il y avait tout pour que ça le soit. Néanmoins, et je dis deux fois néanmoins, je trouve qu'on arrive quand même relativement bien à se laisser embarquer dans cette histoire. C'est vrai qu'il y a des petites choses annexes, des histoires, des rencontres, des pseudo-histoires d'amour qui ne sont peut-être pas absolument indispensables, mais ce n'est pas grave. On reste bien embarqué dans ce film. Je trouve que le temps n'est pas trop long et que pour aborder la petite histoire ou la grande histoire de France, j'ai appris des trucs, hein, très clairement, et je suppose que ça doit être relativement fidèle à la vérité historique, j'ai appris des trucs et à ce titre c'est intéressant. On voit bien la solitude, on ressent bien la solitude de ce grand bonhomme face qui était rien, face à ces puissances et américaines et anglaises, enfin, dans un premier temps anglaises puis américaines à la fin du film. Ça c'est quand même plutôt bien rendu. C'est vrai qu'il y a un certain nombre de petits moments assez drôles qui sont pas des comique ni des gags, mais on rigole quand même. Et ça, ça fait du bien. Et ça allège un peu le film et ça permet de rentrer dedans. Donc, je pense que c'est un film qui peut

0: Être intéressant de voir, y compris en famille, peut-être pas avec des enfants trop jeunes parce que c'est un peu long, mais on peut aisément y aller. Ça reste quand même un bon film comparé à beaucoup de choses qu'on voit actuellement. Ça reste quand même plutôt pas mal. Et je me faisais la réflexion qu'il manquait actuellement de films, ouais, de films avec une histoire, ou pas des films d'histoire, mais avec une histoire, ou un peu comme, je sais pas, Forrest Gump ou Le Soldat Ryan, mais ça c'est aussi un film de guerre, mais où on se laisse embarquer dans le parcours de quelqu'un, et on est là, on repart ici, on est embarqué comme ça dans quelque chose qui roule et qui nous emmène assez loin. Et ce film joue ce rôle-là. Et j'aurais envie de dire que c'est quand même pas mal, je vous le conseille vraiment, et j'ai relativement hâte de voir la partie 2, car si elle est peut-être un peu plus structurée, un peu plus cinéphile, leak, ça peut faire un diptyque qui se tient pas mal, et en tout cas, ça, je pense qu'incontestablement, ce film ne justifie pas la volée de bois vert qu'on peut lui lancer, et ne justifie pas les faibles chiffres. Franchement, je pense que tout le monde peut y aller et aller en tirer quelque chose. Donc, mon conseil, allez le voir quand même.
1: En langage clinique, on appelle ça un paranoïaque. En langage militaire, un brigadier.
0: Le Pitch Shop. Alors, le pitch, c'est le même pour le 1 et pour le 2. Hein. Juin 1940, la France s'effondre et signe l'armistice. Au milieu du chaos, un homme refuse de céder. Seul contre tous, ce général inconnu s'échappe vers Londres pour sauver ce qu'il reste d'un rêve, la liberté. Sans armée, sans appui, sans espoir. Mais avec une folle conviction, la France, sa France, n'a pas déposé les armes. Il tente un ultime pari, convaincre le monde que la bataille de France n'est ni terminée ni perdue. La réalité est têtue et lui donne tort. Mais peu à peu se lèvent autour de lui, en Angleterre, en France et en Afrique, des résistants de l'ombre, des lycéens révoltés, des soldats déterminés. Leur foi, leur audace, leur rage de liberté défient l'histoire qui semblait pourtant écrite d'avance. Donc je vous ai précédemment parlé de ce que je pensais du film le 1. Je n'ai pas donc encore vu le 2. Et donc je vais vous lire les critiques du 2. « J'écris ton nom » n'est pas tout à fait le même film que « L'âge de fer », le 1. La segmentation de l'épopée en deux volets n'est pas seulement dictée par la chronologie, 39-42 pour le 1, puis 43-44, mais par des rapports de force. Là où le premier volet faisait de l'amiral Darlan une antithèse possible du général de Gaulle, son principal adversaire est ici, plus que l'Allemagne nazie, Roosevelt, et son désir de vassaliser la France après la défaite de l'Axe. J'écris ton nom a le mérite d'être plus digeste, moins empesé par son exposition excessive. S'il est plus fluide que son prédécesseur, J'écris ton nom souffre néanmoins des mêmes problèmes structurels, incapable d'incarner une stratégie de mise en scène. Une narration foirant grandement l'incarnation des personnages périphériques à De Gaulle est une fabrication régulièrement télévisuelle malgré les moyens faramineux du métrage. Avec cette partie 2, Antoine Baudry rectifie le tir. La narration se pose et parvient à donner un vrai équilibre aux trois axes de sa colonne vertébrale scénaristique, De Gaulle, le front et la résistance. La tension est là, les effets pyrotechniques renforcent le faste de la reconstitution. Les soldats, y compris sénégalais, tirailleurs sénégalais, ont leur moment de gloire. De quoi se demander ce qui a bien pu se passer en partie 1. La bataille de Gaulle, partie 2, rectifie le coche avec « J'écris ton nom ». Baroud d'honneur de 2h40, mieux incarné, mis en scène et narré que l'âge de fer. Si certains défauts inhérents à l'ensemble du diptyque demeurent, difficile de rester de marbre devant cette reconstitution de la libération de la France dominée par son esprit galvanisant. En effet, quand j'ai cherché sur le 2, évidemment, on parlait du 1 qui s'est fait pas mal défoncer. Tout se disait qu'il y avait encore, et ça a été dit, hein, un certain nombre de défauts, mais qui étaient un peu plus digestes. Donc, franchement, si vous avez vu le 1, j'ai envie de dire, allez voir le 2. Ce serait dommage de rester sur une patte.
2: Et comment vous appelez un pays qui a comme président un militaire avec les pleins pouvoirs, une police secrète, une seule chaîne de télévision et dont toute l'information est contrôlée par l'État ?
3: J'appelle ça la France, mademoiselle. Et pas n'importe laquelle. La France du général de Gaulle.
0: Et donc, je vous l'ai dit, il y aura une soirée horreur, comme c'est souvent le cas au cinéma L'Atelier de Gramma. le vendredi 17 avec deux films, donc une tarification. On vous rappelle le principe des soirées horreur, hein. C'est que si vous venez voir les deux films, c'est 8 euros les deux films, et si vous venez voir qu'un film, bah, c'est le tarot habituel pour un film. Et à 21h, donc, il y aura Backroom, on va en parler tout de suite, et juste après, à 23h, il y aura Obsession. Donc, Backroom, épouvante horreur, un petit peu science-fiction, mais avant tout épouvante horreur, d'1h51 pour la durée. Et c'est de Kane Pearson, interdit au moins de 12 ans, avec avertissement. Le pitch est succinct. Une étrange porte apparaît dans le sous-sol d'un magasin de meubles. Point. Voilà. Terminé. Alors, avant toute chose, il faut signaler que Backroom, avant d'être un film, était un phénomène sur Internet qui a passionné la jeunesse. Et l'auteur, Kane Pearson, avait réalisé toute une mini-série sur YouTube où, et qu'il a offert au monde. Et tout le monde s'est un peu visiblement emparé de cet univers un peu austère des backrooms. Alors là, on n'est pas dans les lieux sexuels des bars de nuit. Non, c'est ce qu'il y a derrière les portes. Enfin, c'est ce qu'il y a à l'arrière des salles. Et c'est une espèce d'espace de bureau complètement vide, dans un jaune un peu dégueulasse, éclairé au néon. Une scénographie très spécifique, et c'est ce qui a fait le succès de cette licence, de cette proposition. Un immense succès, et c'est un des plus gros démarrages de films. Tout petit budget, 10 millions de dollars, et c'est un carton international, ce film. Ce premier long métrage d'un tout jeune cinéaste, 20 ans à peine, et il a commencé à 16 ans à faire les mini-séries dont je vous ai parlé, est précédé d'une sacrée réputation portée par l'engouement du public. Il a réalisé l'un des plus gros démarrages pour un film d'horreur aux États-Unis, je vous l'avais dit. C'est la grande qualité de Backroom. La nature du cauchemar est si simple, si pure, que tout le monde y trouvera immédiatement ses repères, comme si c'était le hall d'accueil de tous ces cauchemars. Le plus réussi dans Backroom, cette envie d'ouvrir autant de portes pour les laisser grandes ouvertes, histoire qu'on se démerde avec, dans une ambiance mi-Cube, mi-X-File, à la fois mélancolique et flippante. Mais ça n'enlève pas les sales défauts au milieu du film, notamment l'écriture des personnages et le monstre, vraiment pas la hauteur de ce monde. Donc il y a voilà, un monstre. Spoil. Dans toutes les autres, ils n'en parlaient pas, mais dans cette critique-là, ils ont trouvé ça, ce passage, pas indispensable. Mais ils disaient quand même qu'à la fin, la clôture du film était vraiment réussie. Ce vide, on le remplit de ses propres terreurs. C'est ce qui rend le film très passionnant. Elle, la journaliste, salue une mise en scène épurée où il n'y a jamais de débauche d'effet. Observer ces pièces vides et angoissantes sur grand écran suffit presque à transformer la salle de cinéma elle-même en espace hors du réel conventionnel. Le malaise fonctionne avec un certain génie, mais un génie déjà assimilé, déjà dépassé par l'immense quantité de contenu consacré aux liminal spaces disponibles ailleurs. Bon, ça c'est un peu d'épices vinaigre, on va le dire. Il y a souvent, on l'a dit ici, des films d'horreur qui abordaient de nouveaux espaces d'angoisse. Et celui-là en fait partie. C'est globalement un film extrêmement réussi, extrêmement angoissant. Je pense que même si vous n'êtes pas un passionné d'horreur, ça peut être intéressant d'aller voir ce film parce qu'il se passe quelque chose dans ce film. Donc, allez le voir. Et on enchaîne directement avec le deuxième film de cette soirée horreur, l'autre film phénomène du moment. Donc c'est vraiment les deux films d'horreur qu'il faut voir parce que c'est les deux films qui cartonnent. Obsession, interdit aux moins de 16 ans, épouvante horreur, on l'a dit, d'1h49, de Curry Baker. Le pitch, et si vous pouviez réaliser votre rêve le plus fou ? Un jeune introverti met la main sur un objet magique, capable d'exaucer n'importe quel souhait. Son crush de toujours tombe alors raide dingue de lui, jusqu'à l'obsession la plus totale. Faites attention à ce que vous souhaitez. Obsession coche toutes les cases du petit phénomène horrifique à ne pas rater. Et pour une fois, c'est même pas décevant. L'angoisse est d'autant plus grande que Curry Baker injecte un humour délicieusement tordu et joyeusement malsain pour déplacer les curseurs du malaise au fil des scènes. C'est là qu'il est malin. pour contrebalancer la simplicité de son scénario, un mec qui, par un truc magique, se fait aimer d'une femme, il rythme son film avec des coups d'accélérateur, que ce soit dans les gestes, les mots ou les réactions de cette tragique poupée. Obsession repose sur une idée basique et toute bête, et le scénario ne va pas chercher beaucoup plus loin. Ce qui ne veut pas dire que le film n'a rien dans le ventre. Entre la mise en scène de Curry Baker, les éclairs de violence et d'humour noir, et l'épatante actrice Indé Navarrete, il y a largement de quoi en faire l'une des bonnes surprises horrifiques de l'année. Donc, si vous avez plus de 16 ans, vous pouvez voir les deux films. Si vous aimez les films un peu angoissants, le vendredi 7, il faut absolument être 8 balles. Franchement, passer de 21h à passer minuit devant deux super films, il ne faut pas rater ça. Voilà pas mal de propositions cette semaine au cinéma de Gramma. Je vais vous faire des poutous tout partout. Ici, là, et puis là aussi. Et surtout là. Et on se donne rendez-vous la semaine prochaine, plutôt que de se faire une pauvre voix de lover. Et on parlera des films qu'on diffusera le mercredi 22 au mardi 28 avec Supergirl, une reprise, Les Mignons et les Monstres, Toy Story 5 qui sera de nouveau une reprise, et La Bataille de Gaulle partie 2 qui sera également une reprise. Autant dire que la semaine prochaine, l'émission sera assez courte. Allez, ciao!

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0: Rob, tout de suite, hein, faisait une place à l'actualité du moment.
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1: Oui.
0: Ah bien, bonjour. Oui, bonjour. Et il est vrai que c'est intéressant de savoir qu'il y a des conteurs dans, au Louvre à Paris.
1: Oui, c'est une façon en fait d'aborder les œuvres différemment que lorsqu'on est conférencier. L'idée, c'est vraiment de rentrer à l'intérieur des œuvres. Quand on regarde une œuvre, même avec un conférencier, on reste 5 minutes, on passe. Quand on raconte un conte devant une œuvre, on s'installe, on s'assied, on contemple. On rentre dans l'œuvre et moi ce que je leur dis c'est que j'ai raconté les histoires qui se cachent derrière l'œuvre. Et du coup en racontant l'histoire, je m'appuie sur l'œuvre en même temps et du coup c'est comme si on rendait un petit peu vivante ces œuvres. On faisait bouger les statues, qu'on rentrait à l'intérieur des tableaux et c'est vraiment une approche sensorielle, beaucoup plus sensorielle qu'une approche mentale avec la tête ou explicative.
0: Alors vous inspirez des contes qui sont déjà existants ou vous créez vous-même du conte ?
1: Alors au musée du Louvre, comme il y a déjà beaucoup d'histoires de raconter, par exemple quand on parle de la mythologie, il est difficile de raconter autre chose que la mythologie devant une œuvre qui parle de la mythologie, donc là c'est plutôt des contes et légendes existants. Ailleurs, j'écris les contes en fonction des œuvres. Moi je suis venue au conte par l'écriture en fait, au départ.
0: Et est-ce que dans vos contes vous ajoutez toujours la petite anecdote, parce que c'est ce qui est croustillant dans un conte, c'est-à-dire un conte on va du départ, il était une fois par exemple, et on termine, mais entre temps, les conteurs ont quand même ce petit biais de pouvoir rajouter une petite anecdote qui est concomitante à ce qui vient d'être dit. Et ça fait une autre petite histoire à côté. Ça, c'est le savoir-faire du conteur que je suis en admiration. Parce qu'il ne faut pas perdre le fil, là, pour elle. C'est surtout ça.
1: Ouais. Les grands spécialistes de ce genre de choses, c'est les Égyptiens. Ils adorent les histoires dans les histoires dans les histoires. C'est des histoires à tiroir. Alors, on parle d'un truc, puis d'un coup, ça s'en va ailleurs, puis ça revient. Et oui, en effet, de tout temps, parce que ça, je parle quand même de l'antiquité égyptienne, les conteurs se sont amusés à rajouter des petites choses à l'intérieur des
0: alors, coins. C'est ce qu'ils disent souvent, comme explication simple. Ouais. Ils disent, c'est comme un arbre. Vous démarrez donc au pied de l'arbre, et vous montez jusqu'à la cime, mais vous avez des branches. Mmh. Et hop, vous arrêtez à la branche pour raconter une petite histoire. Ça veut dire que vous pouvez en émailler autant de fois que vous voulez.
1: Exactement.
0: Et ça, c'est le rôle du conteur.
1: Et puis, tout dépend aussi du public. Parce que parfois, il peut se passer quelque chose dans le public qui va amener encore ailleurs.
0: Oui, c'est vrai.
1: Ah oui. Voilà, par exemple, quand on raconte un conte, on a des images, en fait. On transmet des images. Moi, je dis que le conte, c'est un peu l'ancêtre du cinéma. On transmet des images plus que des paroles. Et puis, tout d'un coup, il y en a un qui va dire, qui va donner un mot, qui va donner encore une autre image. Et moi, parfois, quand ça arrive, eh ben, quand elle me parle, je l'intègre ensuite la prochaine fois que je compte.
0: Et vous, est-ce que vous savez combien de contes vous avez pu réaliser ?
1: Oh là là.
0: Enfin, alors, écrit de par vous-même, je vais dire. Hein.
1: Oh là là, parce que j'ai créé un site qui s'appelle Mille un Contes.
0: C'est ce que j'allais vous faire dire.
1: Et en fait, j'ai, à une époque, je crois que pendant 10-20 ans, j'ai écrit toutes les semaines un nouveau conte. Alors bon, après, comme c'est toutes les semaines, c'est pas non plus quelque chose de tout complètement terminé. C'est une ébauche de contes, mais après, je les ai réutilisés. J'en ai écrit beaucoup, beaucoup, beaucoup, beaucoup. Je sais pas combien, mais...
0: On va considérer les 1001 contes.
1: Oui, c'est ça.
0: Comme ici dans notre région, nous avons des vignes, par exemple, où on appelle le vin le 1001 pierres. Ah. Ça, c'est pas mal. Je trouve qu'il y a de l'imagination, de la créativité dans ce domaine. Même si on fait de l'agriculture, ça empêche qu'il peut y avoir de la poésie. Tous les jours, vous faites ça, des récits, des contes avec un public, je suppose, qui est avec vous.
1: Quasi tous les jours, oui, parce que je travaille dans plusieurs endroits différents, heureusement d'ailleurs, parce que c'est aussi la joie
0: pas uniquement qu'au musée du Louvre.
1: Ah non, non. Enfin. Non, non, heureusement. Mais je travaille beaucoup dans les musées, parce que comme j'écris, du coup, ça a beaucoup intéressé les musées d'avoir vraiment des contes écrits sur des œuvres. Oui, je fais ça quasi tous les jours. Ouais.
0: Bien, ça fait partie de la culture, et c'est bien, parce que la culture a besoin d'être colportée, et puis la preuve, c'est que vous êtes à Tulle, et on pourra vous entendre certainement, pour ceux qui vous le voudront, à venir au spectacle que vous proposez dans le cadre de ce festival.
2: qui avait lieu hier après-midi.
0: Ah ben voilà. Samedi. Donc, vous voyez comme quoi, en fait, les choses se décalent dans le temps.
3: Depuis quand donc vous est venu ce goût pour le conte? Vous disiez que vous aviez commencé par écrire.
1: Oui, bah moi en fait j'avais fait des études théâtrales, hein, une école de théâtre. En fait je savais pas du tout que j'allais devenir conteuse, hein, c'est m'est tombé dessus complètement. Ça fait maintenant, moi ça fait 25 ans, 30 ans maintenant, et c'est arrivé un peu par hasard. Je visitais une église qui était en fait l'église des comédiens à Paris. L'église Saint-Roch, avec une conférencière, et c'était en pleine journée, il n'y avait que des personnes âgées, puis on était deux jeunes. Et elle était très surprise, puis elle m'a dit, ça vous dérange pas si je vous interviewe à la fin pour savoir ce que vous venez faire là? Je dis, bah ouais. Et puis on discute, et elle apprend que je fais du théâtre, et elle me dit, mais ça t'intéresserait pas d'écrire des contes pour les et faire visiter Paris aux enfants? Oh bah j'ai dit, ça c'est génial. Et voilà, et comme j'étais seule comédienne, bah, je me suis mise à écrire des contes, comme ça que c'est venu. Et puis après, de fil en aiguille. Mais vraiment, ça m'est tombé dessus.
3: Très bien. Alors, vous êtes originaire du Tarn ?
1: Tarn-et-Garonne.
3: Tarn-et-Garonne.
1: Ouais.
0: Oh, c'est à peu près la même cause. Hein. Il y a une mode des mailles.
3: Exactement. Et Belleau, qui avait entendu de par là, du groupe et la Talbert, qui a réculé des contes et tabé.
0: Je ne connais pas Belleau, quelle culture occitane par la musique.
3: Et puis on va la lui faire découvrir, André.
0: Exactement.
3: C'est ce que je vous propose en direct sur trois radios ce matin. C'est notre plateau radio dans le cadre de la 11e édition du festival Baladoc sur Décibel FM, Bram FM et Radio Vicomté. La Talbert qui va sortir un nouvel album. Almes de June, Balletti Blues, c'est le nom de l'album.
0: Et oh.

0: Benendez Coutal, le groupe et La Talbert de Cordes sur Ciel avec La Passenne, donc premier extrait de son dernier album Balletti Blues. C'est le plateau radio, on est en direct. On a toujours Constance Félix qui nous fait l'amitié d'être avec nous, qui est intervenue hier dans le cadre du festival Baladoc et qui va nous dire un conte en français. C'est ça, Constance?
1: Oui, tout à fait. Un conte sur les arbres et plus particulièrement sur le cacaoyer. Et oui, on va voyager avec le cacaoyer, mais quand on parle de cacaoyer, on parle de chocolat. Est-ce que vous connaissez les vertus du chocolat? Parce que moi, j'en connais un. Il connaissait bien les vertus du chocolat. Et pour vous dire, c'était un paysan, mais tout paysan qu'il était, pas de bol. Il n'avait pas été gâté par la nature. Il était laid, mais vraiment laid. Et pour vous prouver que je ne vous mens pas, il avait un seul cheveu sur le caillou. Il n'avait plus de dents. Il avait des oreilles en feuilles de chou. Il était laid. Et pourtant, cet homme si laid avait épousé, waouh, la femme la plus belle de son pays. Et personne ne comprenait comment cet homme si laid avait épousé cette femme si belle. C'est que notre homme, il en avait non pas dans la cabosse, mais dans la caboche. Quand son père est mort, il lui a dit « Mon fils, je te lègue un champ en friche et le tambour de tes ancêtres, ce grand tambour qui est capable de faire tomber l'eau du ciel. » Et ça, ce n'est pas tombé dans l'oreille d'un sourd. Notre homme, comme il était très gourmand, plutôt que de planter du mil comme ça se fait en Afrique, il avait planté des graines de cacaoyer. Il avait mis son tambour au milieu du champ et tout, il avait fait tomber l'eau du ciel grâce à son tambour. Ce jour-là, notre homme, il était au milieu de son champ, il faisait le meilleur chocolat du pays, et tout d'un coup, il voit, waouh, une femme tellement belle que ce n'est plus son tambour qui s'est mis à battre, mais bel et bien son cœur. Seulement, notre homme n'était pas fou, il savait qu'il était très laid. Alors plutôt que de se montrer, il s'est caché derrière son tambour. Et là, il a fait un rythme endiablé. Et la femme, elle était sur sa route. Et quand elle a vu tout d'un coup, au milieu du champ, un tambour qui jouait tout seul, elle s'est dit « Mais qu'est-ce que c'est que ça ?» Alors elle est rentrée dans le champ, elle s'est approchée. Et l'homme, quand il a vu la femme s'approcher, et elle s'est encore approchée. Et quand elle était toute proche, il s'est retourné et de l'autre côté, un énorme chaudron rempli de chocolat. Une odeur, miam, une saveur. Il a pris un bol, il a rempli avec une louche le bol de ce précieux liquide et toujours en se cachant derrière son tambour, il a tendu le bol à la femme. Et la femme, quand elle a senti l'odeur, le parfum du chocolat, elle n'a pas hésité une seule seconde. Elle a pris le bol et c'était tellement bon qu'elle a regardé l'homme avec les yeux de l'amour. Mais elle ne l'a pas regardé à moitié avec les yeux de l'amour. 3 jours plus tard, ils étaient mariés. Voilà, voilà la vertu du chocolat.
2: Merci, on a envie d'en manger. Hein. Et d'après ce que je comprends, à la fin de votre texte, j'ai l'impression que l'homme est devenu beau.
1: Oui, par l'amour.
2: Ah, c'est bien. C'est une bonne fin, ça. Ah, paf, ça
1: ouais,
2: tombe.
1: Ouais.
2: À Cotus, toi. Hein.
3: Merci beaucoup d'être passé pour notre émission en oc. Parce que ça a permis quand même aux auditeurs qui ne le parlent pas de pouvoir participer et être attentifs à cette émission avec un conte magnifique. Je ne sais pas si vous avez l'habitude de les enregistrer, vous en avez, on peut les trouver quelque part, on peut les réécouter ou...
1: Alors, en fait, je travaille également au Musée de la Musique, à la Philharmonie, et là, il y a des podcasts sur le site de la Philharmonie qui sont les petits contes de la Philharmonie. On est plusieurs conteurs, je crois qu'on est une dizaine de conteurs, et il y a certains contes qui ont été enregistrés de mon cru, et il y a également des vidéos sur mon petit louvre.fr, Ça, c'est des petites vidéos qu'on a fait pendant le confinement, où je raconte des contes in situ dans le musée du Louvre. Ça dure aussi 4-5 minutes. Et puis sinon, j'ai un site internet qui s'appelle milinconte.com où j'ai enregistré pas mal de contes.
3: Donc on tape conteuse Constance Félix sur internet et on trouve tout ça.
1: Oui, je pense que vous trouvez.
3: Bon, on va faire simple.
1: Merci beaucoup de votre accueil. J'étais ravie d'être là. Et bravo pour ce que vous faites.
2: Eh bien, merci, merci de nous avoir enchantés.
3: Et bon, bon retour,
2: comme on dit.
3: Et bon retour à la capitale.
1: Merci.

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0: Bonjour et bienvenue dans l'émission Les Adorables, où nous allons découvrir la restitution de l'atelier radio effectuée les 16 mars et 13 avril dernier avec les élèves du dispositif UPE 2A du lycée Jean Lursa de Saint-Céré. À ce propos, retrouvons Manon Blechart, leur professeur, qui va nous présenter le dispositif. Mais auparavant, bonjour les enfants.
1: Bonjour.
0: Bonjour Manon.
2: Bonjour.
0: Alors Manon, pouvez-vous déjà nous présenter le dispositif UPE2A?
2: Oui, bien sûr. UPE2A, ça veut dire unité pédagogique pour élèves allophones arrivants. C'est un dispositif donc, qui accueille des élèves arrivés d'ailleurs dans le monde, et qui ne parlent pas encore français, mais qui parlent souvent beaucoup d'autres langues. Et donc, dans le dispositif, ils apprennent le français en un temps record, presque, je dirais. Ils ont un an à peu près pour apprendre le français afin de pouvoir suivre les cours en classe ordinaire.
0: Donc vous les suivez pendant un an?
2: Alors moi, généralement, je les suis pendant un an, oui, à raison de 2 jours par semaine, le lundi et le jeudi, au lycée Jean Lursa. Donc c'est un dispositif qui a été créé il y a 4 ans avec M. Pomérol, l'ancien chef d'établissement du lycée Jean Lursa. On l'a créé ensemble, ce dispositif. Donc on accueille les élèves qui viennent de tous les collèges du bassin, on va dire. Donc autant Bretonneux que La Tronquière, La Capelle, Gramma, Vérac même, Saint-Céré. C'est des élèves de tous les niveaux, donc allant de la 6e jusqu'à la terminale. Ça dépend des années, hein. Cette année j'ai pas de lycéen, mais les années précédentes j'en avais. Et tout âge, tout niveau, toutes origines confondues.
0: Dans le cadre de ce dispositif, vous avez souhaité réaliser un atelier radio avec Radio Décibel. Alors, qu'est-ce qui vous a incité à faire ça et dans quel objectif ?
2: Oui, alors je fonctionne beaucoup par projet avec l'UPE2A. Dans le dispositif, on a la chance d'avoir beaucoup de temps puisqu'on a les élèves 12 heures par semaine. Et je fonctionne beaucoup par projet parce que ça permet d'apprendre le français dans un cadre autre que les cours traditionnels, on va dire. On fait aussi évidemment du travail en classe avec des manuels scolaires, la lecture, l'écriture, etc. Mais les projets fonctionnent pas mal. Jusqu'à maintenant, j'ai fait beaucoup de projets artistiques. Et ça faisait quelque temps que je voulais faire de la radio. On n'avait pas encore eu l'occasion, donc on démarre. La radio, c'est pas facile, mais je pense que le fait justement aujourd'hui d'être dans un studio devant un micro, on est un petit peu obligé de parler, d'apprendre à bien prononcer, bien articuler, parler calmement, et ça demande quand même en effet beaucoup de travail de préparation, et c'est pas facile.
0: Ah, c'est un sacré exercice, hein.
2: Oui.

0: Alors justement, dans le cadre de ces ateliers, sur quoi avez-vous travaillé vos élèves ?
1: Généralement, déjà, je travaille beaucoup sur les langues d'origine des enfants, parce que l'idée, c'est qu'ils n'oublient pas leur langue d'origine et qu'ils s'appuient sur leur langue d'origine pour apprendre toutes les autres, toutes les suivantes, parce qu'il n'y aura probablement pas que le français, mais peut-être aussi l'anglais, l'espagnol. Donc, on participe aussi chaque année au carnet de voyage, l'exposition carnet de voyage qui a lieu chaque année à Saint-Céré. Donc, cette année, on a réalisé un carnet de voyage culinaire. Donc, on est parti de l'idée de parler de son pays et surtout de la nourriture qui est mangée dans leur pays d'origine. Il y en a certains qui ont préféré parler d'autres choses de leur pays. Comme on venait à la radio, on avait aussi envie de faire découvrir la musique de leur pays d'origine. Il y en a qui ont souhaité parler d'une partie de l'histoire de leur pays. Ça changeait un petit peu, ça dépendait de leurs envies. Mais bon, on est parti de l'idée de parler de son pays.
0: Et chacun choisit ce dont il avait envie de parler,
1: voilà.
0: De partager avec les auditeurs et s'exprimer. Quel est le premier enfant qui va parler ? Je crois que c'est Nadège.
1: Oui, alors Nadège justement, elle a continué sur son carnet de voyage culinaire et aujourd'hui, elle est venue vous présenter ce qu'est le gombo.
2: Barala, je m'appelle Nadège, j'ai 14 ans. Je viens du Tchad. Aujourd'hui, je voudrais vous parler du gombo. Le gombo, c'est un légume vert tropical. Ce légume pousse sur une arbuste qui fait une jolie fleur ressemblant à des hibiscus. Il pousse et se mange dans les Caraïbes et en Afrique. Il est aussi connu sous le nom de okra. En cuisine, on le prépare de différentes façons. Braisé, bouilli, cuit à la vapeur, frites, sauté, mariné. On invitera par contre de les réduire en purée. Ils permettent à réaliser des soupes ou des sauces pour accompagner toutes les viandes à la place du traditionnel haricot vert. Ce légume n'est pas toujours apprécié car en le cuisinant, il devient un peu gluant. Dans toute l'Afrique de l'Ouest, le gombo donne le nom d'origine bantou et le légume le plus cultivé après la tomate. Au Tchad, on le mange en sauce ou dans une soupe de poisson. Non seulement le gombo, c'est bon pour le palais, mais il est aussi bon pour la santé. Il contient des antioxydants qui aident à battre les maladies chroniques telles que les maladies cardiaques et les cancers. Maintenant, je donne la parole à Rosanna.
3: Hi, je m'appelle Rosanna. Aujourd'hui, je présente une chanteuse et acteur néerlandais. C'est le père de mon meilleur ami. Il s'appelle Hendrik Jan Bokkers. Il joue dans la série Boostergrond et dans le film Meat Kills. Hendrik Jan Bokkers

0: après la présentation de Rosanna de l'artiste hollandais que nous venons d'écouter, et avant de laisser la parole à Brent, je tiens à vous préciser que comme Nadège et Rosanna, chaque enfant vous dira bonjour avant son prénom et au revoir à la fin de son intervention dans sa langue natale. Brent, c'est à toi.
1: Hallo, je m'appelle Brent, je suis belge. Aujourd'hui, je voudrais vous parler d'une partie de l'histoire coloniale de la Belgique qui est très peu connue. Lors de la Première Guerre mondiale, la France, Angleterre, Allemagne combattent aussi en Afrique. Ils se disputaient le Congo. Ces trois pays ont fini par donner le Congo à la Belgique. Léopold II était le roi de Belgique et tenait absolument à avoir une colonie pour agrandir le petit pays qu'est la Belgique. Il souhaitait avant tout s'enrichir en vendant de matières premières telles que le caoutchouc et l'ivoire. Pour y parvenir, il força la population coloniale à travailler dur. Les gens étaient battus, mutilés, voire tués. Ces systèmes de travail force de violence, de famille et de maladie estiment qu'il y a environ 10 millions de personnes en péril. C'est l'une des plus grandes tragédies de l'histoire. En bref, Léopold II a utilisé

0: utilise le Congo pour s'enrichir, mais cela s'est fait au prix de la vie de millions de personnes. J'espère vous avoir appris quelque chose. Merci de avoir écouté. Bonne journée. Maintenant, Fidel.
1: Dag.
2: Lale.
3: Je m'appelle Fidel.
2: Aujourd'hui, je vais vous présenter
3: École au Tchad. J'étais scolarisé dans un camp de réfugiés. Il y a une école dans un grand bâtiment. Il y a environ 10 classes allant au CP au CM2. Il y a plus de 60 élèves par classe et une dizaine de profs. Une par classe. Nos bureaux étaient en bois et le tableau était en craie et s'utilisait avec des...
4: J'ai le pli en vie.
5: Je n'ai plus envie.
6: On fait une pause.
5: On va le faire tous les deux après, d'accord?
7: Le tableau était en ardoise, tu veux dire, c'est ça?
3: Oui, en ardoise.
7: Qu'est-ce que vous faisiez à l'école? T'apprenais quoi à l'école là-bas?
3: Des lectures, des mathématiques.
7: Et vous aviez école tous les jours?
3: Le samedi aussi. Si on ne venait pas le samedi, on se faisait taper dans les dos ou dans les mains par les professeurs. C'est un fil électrique qu'on appelle le serpent.
7: Ils vous frappaient avec un fil électrique?
3: Oui.
7: Ah. Et alors? T'aimais l'école là-bas?
3: Non.
7: Pas trop?
3: Pas trop.
7: Et en France?
3: Et en France, quand je suis arrivée en France, je suis venue en UP déjà. C'est une classe pour les gens qui ne viennent pas d'ici pour apprendre le français.
7: Qu'est-ce que tu fais en UPE2A? Vous faites quoi?
3: Le matin, on fait des activités.
7: Des activités pour faire quoi? Pour apprendre quoi?
3: Lecture et des jogging d'écriture.
7: Ah oui. Et l'après-midi?
3: On fait des...
7: Des projets?
3: Des projets et bien école en France. Ce n'est pas difficile.
7: C'est pas difficile l'école en France pour toi?
3: Oui.
7: Tu veux rajouter quelque chose?
3: Non. Je passe la parole à Nastaren.
8: Maoko. Merhaba, je m'appelle Nastaren. Je suis Nairian. Ma mère est afghane, mais nous vivions en Turquie. Mon chanteur préféré est Ceza. C'est un rappeur turc. Sa chanson accumule plus de 1,6 million de likes. Mais la chanson que j'adore et que j'aimerais toujours, c'est Ankara Rüzgarı, qui signifie le vent de Ankara. C'est une chanson très populaire en Turquie. Depuis le années 60, je voudrais vous la faire écouter aujourd'hui. Görüşürüz.

Bună ziua, je m'appelle Gabriela et je voudrais parler de la musique traditionnelle roumanie. La musique populaire traditionnelle influence d'autres styles de musique jusqu'à la pop moderne et en passant par les manèles style tzigane. Maintenant, je voudrais vous faire écouter une chanson de Paula Danga qui s'appelle Baba Vanga. La revedere.

Lloydy, je m'appelle Jock, j'ai 14 ans, je suis né au Soudan du Sud, j'ai grandi en Égypte. Le Soudan du Sud est un pays d'Afrique dont la capitale est Djouba. C'est un pays différent du Soudan et le Sud-Soudan est en avant des territoires gérés par le Royaume-Uni d'Égypte. En 1972, le Sud devient un régime autonome. Le pays connaît une guerre civile entre 2013 et 2020. En 2021, le Sud du Soudan est classé pays le moins développé du monde par les Nations Unies. Le Soudan du Sud est un pays anglophone et le christianisme est la religion majoritaire. Les habitants sont là généralement grands et aiment jouer et basketball. Les plantes traditionnelles sont la acida, un dessert à base de samoul, et la mola kombo, qui est une plate à base de gombo. L'artiste du Soudan du Sud le plus connu est Alejoma. Et je veux vous faire écouter sa chanson Butterfly. Bye.

Bonjour, je m'appelle Yazan. Je suis syrien. J'ai grandi au Liban. Aujourd'hui, je voudrais vous faire écouter l'artiste syrien Al-Shami et sa chanson Layla. Il est le nouvelle voix du Nusar Arab. Ok, Harun.

Merci Manon et les enfants pour ce que vous avez partagé avec nous. Bravo pour cet exercice d'écriture et d'expression orale. C'était l'atelier de la classe UPE 2A du lycée Jean Lursa à Saint-Céré, réalisé par Pascal Laurière. Un grand merci à Nadège, Rosanna, Brent, Fidel, Jock, Yassen, Nastaran et Gabriel. Et Manon Plachart, leur professeur.

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1: Chères auditrices, chers auditeurs, bonjour et bienvenue dans Parlons-en, l'agenda de vos événements culturels et ludiques sur votre radio Décibel FM 105.9-106.9. Vous pouvez nous retrouver également sur le site www.decibelfm.fr. Je suis en bonne compagnie puisque Jean est là. Bonjour Jean.
2: Bonjour Stéphane, ravi de te retrouver. Bonjour à toutes et à tous. Comme vous avez pu le constater, la chaleur est là et bien là dans notre belle région.
1: L'été sera chaud, l'été sera chaud.
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2: Et oui, c'était Éric Chardin qui a interprété ce titre. En quelle année déjà ?
1: C'était en 1979 et cela ne nous rajeunit pas.
2: Alors Stéphane, par quoi allons-nous commencer ce nouveau numéro de Parlons-en ?
1: Eh bien, on va démarrer avec le mercredi 15 juillet à 11h à la Perpétuelle, maison de nos terroirs à Cayac. La direction du patrimoine de la ville de Cahors, Grand Cahors, a le plaisir de vous inviter à une animation commentée autour de l'histoire de la fraise à Cayac, suivie d'une dégustation de fraises. Le tarif est de 4 euros. Réservation obligatoire au 05 65 20 88 91.
2: Mercredi 15 juillet à 19h, au jardin public de Saint-Céré, vous aurez Dinga Duo qui propose des morceaux joyeux, légers, pour rire et danser. Puis le groupe Garçon pour un concert énergique autour d'un répertoire varié et intergénérationnel dans un esprit rock. Ce rendez-vous s'inscrit dans le cadre des Mercredis Guinguettes et se termine à minuit. C'est tout public, gratuit et la restauration sur place est possible. Pour plus d'informations, vous pouvez contacter la mairie de Saint-Céré au 05 65 10 01 10.
1: Mercredi 15 juillet à 19h30, point de vue Malbernat à Montvalin, aura lieu Ciné Belle Étoile avec le film Délicieux d'Éric Besnard. À l'aube de la Révolution française, Pierre Manceron, cuisinier audacieux mais orgueilleux, va inventer un lieu de plaisir et de partage ouvert à tous, le premier restaurant. Le début de la projection de ce film Délicieux se fera à la tombée de la nuit. C'est gratuit. Un numéro de téléphone est à votre disposition, le 05 65 37 32 31.
2: Là, mon cher Stéphane, je me dois d'interrompre cette émission parce que, exceptionnellement, nous avons pour le Festival de l'écosystème 6 places à vous faire gagner. Et pour les gagner, il vous suffit de répondre à la question suivante. Quelles sont les deux fréquences d'émission de Décibel FM ? Vous nous envoyez cette réponse sur redaction@decibelfm.fr. Dépêchez-vous, les premiers à répondre sont les premiers à gagner. Le jeudi 16 juillet à 19h, à la salle polyvalente de Fressigne, se déroulera un concert avec le duo Berzinc. L'univers sonore de Berzinc puise sa force et sa singularité dans des influences aussi cosmopolites et intemporelles que Tom Waits, Björn Berge ou John Butler. Pour animer les mots de la rue qui est à nous, Georges Brassens, Les Ogres de Barbac, Bobby Lapointe ou La Tordue. C'est pour tout public et c'est gratuit. Vous pouvez vous restaurer sur place. Pour plus d'informations, vous pouvez contacter le 06 11 82 02 30.
1: Jeudi 16 juillet à Rocamadour et à Glanes, vous avez rendez-vous avec Ciné Belle Étoile. À 19h30 à l'Hospitalet Chant des Pauvres à Rocamadour sera projeté le film Astérix et Obélix, l'Empire du Milieu de Guillaume Canet. Nos deux inséparables gaulois partent en Chine libérer l'impératrice emprisonnée. À 20h dans le pré à côté de la halle à Glanes sera projeté le film à Ventura de Sophie Le Tourneur. Les vacances d'été, Sardaigne, Italie, un road trip en famille. Claudine, bientôt 11 ans, raconte leurs aventures au fur et à mesure. Quand Raoul, son frère de 3 ans, ne l'en empêche pas. Le début de la projection de ces deux films, Astérix et Obélix, l'Empire du Milieu à Rocamadour et Aventura à Glane, se feront à la tombée de la nuit. C'est pour tout public et c'est gratuit.
2: Le jeudi 16 juillet à 21h au château de Castelnau-Bretenoux dans le bourg de Prud'Homas, bienvenue chez Jean Mouliara. Le célèbre Raynor vous accueille chez lui pour faire visiter son village, son château et raconter sa vie aussi riche que surprenante. Nul doute qu'il poussera la chansonnette.
1: La la la, mine de rien, la voilà qui revient, la chansonnette. C'était Yves Montand qui chantait ce morceau.
2: Merci Stéphane pour ce clin d'œil. Alors bienvenue chez Jean Mouliara, le jeudi 16 juillet, c'est à partir de 6 ans et c'est payant. Réservation auprès du Pays d'Arles et d'histoire, Cosse et Vallée de la Dordogne, au 05 65 33 81 36.
1: Du 16 au 19 juillet aura lieu le Lovely Brive Festival à Brive-la-Gaillarde avec au programme notamment jeudi 16 juillet Charlotte Cardin et Gaëtan Roussel, vendredi 17 juillet Cathy Perry et Suzanne, samedi 18 juillet il y aura Jérémy Frérot, Vanessa Paradis et enfin 19 juillet, Aya Nakamura et Louisa. Renseignements et réservations, contact@festivalproduction.fr.
2: Et le 16 juillet, toujours à partir de 18h, à Gagnac, il y aura le Grand Marché. Producteurs locaux et artisans du territoire vous attendent pour une soirée de déambulation à travers tout le bourg. Barbecue collectif sur place, comme d'habitude, et animation musicale avec Bob Néal. Vous êtes artisan ou producteur, il reste encore des places. Contactez vite le comité des fêtes de Gagnac sur l'adresse mail comité animation au pluriel gagnac@gmail.com. Et si on marquait une petite pause musicale, mon cher Stéphane ?
1: Et pourquoi pas, mon cher Jean ? Je vous propose d'écouter un tube de l'été 1998 sur votre radio Décibel FM 105.9, 106.9. C'est Yakalelo par le groupe Nomade.

0: Votre émission Parlons-en se poursuit et on passe au vendredi 17 juillet à 16h30 au centre socio-culturel L'Étincelle de Saint-Céré. Ce sera Histoire en fête. À l'occasion de l'ouverture de la nouvelle médiathèque, Zoé et Clémence vous invitent à découvrir une section de livres festifs et joyeux pour petits et grands autour du plaisir de se retrouver dans ce nouveau lieu de partage et de découverte. C'est à partir de 5 ans et c'est gratuit. Réservation au 05 65 38 19 14.
1: Vendredi 17 juillet à 19h au manoir de la Roque del Prat à Autoir aura lieu un concert avec Cam Meslien. Ancien complice de Robert Plant et Archie Shepp, Cam Meslien sculpte avec sa contrebasse et ses boucles un mirage sonore aux échos de déserts lointains. Une transe lumineuse et organique où la vie n'est que temps et vibration. C'est pour tout public, l'entrée est de 14 euros. Réservation au 06 42 89 38 47.
0: Le vendredi 17 juillet à 20h au cinéma Luxello de Vérac sera projeté le film Bel Enfant, un film de Thierry Terrasson en présence du réalisateur. Émilie apprend que sa mère a tenté de se suicider. Direction l'Italie avec ses sœurs, mais tout ceci est une mise en scène. Furieuse, elle s'enfuit à Gênes et fait connaissance d'un homme mystérieux. C'est tout public, tarif cinéma. Pour plus d'informations, vous pouvez téléphoner au 06 80 18 36 60.
1: Du 17 au 19 juillet se déroulera la fête votive de Taïssieux et ce sera aussi le 50e anniversaire du comité des fêtes. Vendredi 17 juillet à 18h30, ce sera un spectacle avec le cirque Les Effilochés, suivi à 19h30 de la fanfare Les Conflits de Canards. Samedi 18 juillet à 17h30 aura lieu la messe et la prière à Sainte-Marie Marie-Madeleine, puis à 19h30, un repas. Il faudra que vous ameniez vos assiettes et vos couverts. Enfin, en soirée, aura lieu un bal musette avec Didier Rock. Dimanche 19 juillet, la fête votive de Taïssieux se poursuivra avec de 10h45 à 12h, une animation pour les enfants avec Nina. À 12h, dépôt de gerbes, suivi d'un apéritif offert aux habitants. À 14h, il y aura un concours de pétanque et à 20h30, un bal traditionnel avec bande de trad. Et au fait, Jean, sais-tu danser la bourrée ou le rondo ?
0: Alors, la bourrée, je sais danser le bourré, mais

0: Durant ces 3 jours de fête, une restauration et une buvette seront sur place. Réservation pour le repas du samedi soir, c'est 20€ pour les adultes et 12€ pour les enfants. Le numéro de téléphone, le 06 48 67 36 72.
1: Du 17 au 25 juillet se déroulera le festival Souillac en Jazz. 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
0: Samedi 18 juillet, à Cardaillac, se déroulera la journée du musée éclaté. Toute la journée, il y aura des visites du musée éclaté et du moulin de Goule. À 21h à la salle des fêtes, il y aura un bal traditionnel animé par Christian Mage, Xavier Vidal et Guillaume Boucher. Pour plus de renseignements, vous pouvez téléphoner au 05 65 40 10 63.
1: Attention, attention, encore une perturbation. Nous avons aussi, dans le cadre du festival, de s'insérer des places à vous faire gagner pour des opéras et des spectacles. Nous avons 2 places pour l'opéra Cendrillon, qui aura lieu le 26 juillet à 11h au Théâtre de l'Usine. 2 places pour Histoire comme ça de Marc-Olivier Dupin, le mercredi 5 août à 17h au Théâtre de l'Usine. 2 places pour le concert Une quête d'infini, monogramme de la compositrice Marie-Jaël, présenté par la Cité des compositrices le dimanche 2 août à 21h à l'abbatiale Saint-Pierre de Beaulieu-sur-Dordogne. Et enfin, 2 places pour le concert de Walid Ben Selim au château de Montal à Saint-Jean-l'Espinasse le mercredi 5 août à 21h30. 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Samedi 18 juillet à 19h à la salle des fêtes de Gagnac-sur-Serre et mardi 21 juillet à 19h au palais de la Raymondie à Martel aura lieu les 80 ans de la Libération dans le Lot. 1939-1945, en chansons d'époque, textes et images d'archives pour témoigner des moments de liberté, de fraternité après des années de souffrance et de malheur dans le canton de Gagnac et dans le canton de Martel. Ce rendez-vous s'inscrit dans le cadre de l'inauguration du musée mémorial du Lot, ville de Cahors. C'est pour tout public et c'est gratuit. Le verre de l'amitié vous sera offert. Pour plus de renseignements, un numéro de téléphone est à votre disposition, le 06 16 42 81 21.
0: Du 18 au 26 juillet, dans la cour du Puy et à la salle Baleine de Figeac, aura lieu le festival de théâtre. Pour tout renseignement et réservation, vous pouvez contacter l'Astrolabe du Grand Figeac au 05 65 34 24 78.
1: Dimanche 19 juillet, dès 9h30, au palais de la Raymondie à Martel, se déroulera le 34e festival de la bande dessinée de Martel, en présence de 26 auteurs en dédicace. Au programme, il y aura 2 stands de BD d'occasion, des ateliers de linogravure et de tatouages éphémères, une fresque à colorier, une exposition autour de Marcel Pagnol et des planches originales de 3 auteurs. C'est pour tout public et c'est gratuit. Pour plus d'informations, vous pouvez contacter le 06 80 18 36 60.
0: Dimanche 19 juillet à 15h au château atelier musée Jean Lursa à Saint-Laurent-les-Tours, une visite guidée peinture vous sera proposée. Le street artiste Speedy Graffito investit le château de Saint-Laurent-les-Tours et dialogue avec l'art de Jean Lursa. Découvrez cette exposition lors d'une visite guidée proposée par les guides du musée. C'est tout public et c'est sur réservation lot.fr/programme-planète-lot. Dimanche 19 juillet à 21h30 à Salvezou, à 3 km de Catus, vous pourrez danser avec le trio Lougaric.
1: Lundi 20 juillet, dans les villages Le Bastille et La Chapelle aux Acs, vous avez rendez-vous avec Ciné Belle Étoile. À 19h au Bastille, une visite vous sera proposée par le Pays d'Art et d'Histoire. Puis, sur la place de l'église, sera projeté le film Partir un jour. Alors que Cécile s'apprête à réaliser son rêve, ouvrir son propre restaurant gastronomique, elle recroise son amour de jeunesse, ses souvenirs ressurgissent et ses certitudes vacillent. À 20h, Prairie de la salle polyvalente à la Chapelle aux Acs sera projeté le film Monsieur Aznavour, un biopic réalisé par Mehdi Idir et Grand Corps Malade. Le début de la projection de ces deux films, Partir un jour et Monsieur Aznavour, se feront à la tombée de la nuit. C'est pour tout public et c'est gratuit.
0: C'est ainsi que se termine ce nouveau numéro de Parlons-en. Si vous souhaitez que nous partagions vos événements culturels ou ludiques, n'hésitez pas à envoyer un mail à redaction@decibelfm.fr ou à nous laisser un message au 05 65 10 13 65. Merci Jean et merci à toutes et à tous de nous avoir écoutés.
1: Merci Stéphane et à bientôt sur Décibel FM 105.9 106.9. À bientôt.
0: Alcop Québé, à Dicia.
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Panaché Rock. Bonjour et bienvenue dans cette nouvelle session de Panaché Rock pour une heure de musique sortant des sentiers battus. Alors pour cette session, je vous ai concocté un petit programme qui sort de l'ordinaire. C'est longtemps que j'avais envie de le faire et ça y est, là c'est fait. Enfin, ça va être fait. Nous allons écouter certaines musiques, hein, autant dans le style country, rock, blues, etc. Hein, toujours fidèle à Panaché Rock. Et ce que je vais vous proposer, c'est la version originale d'une composition. Ainsi, nous allons commencer par Lou Reed avec Sweet Jane. Et ensuite, une version interprétée par une autre formation, un autre chanteur, un autre interprète, un autre groupe, etc. Et donc là, pour débuter, c'est Sweet Jane, Lou Reed, et sera ça suivi de la magnifique version des Cowboy Junkies qu'ils avaient faite en 1988 sur leur album Trinity Session. Et voilà, et ça vous permettra d'écouter et de voir la différence, parce que c'est là, elles sont vraiment différentes. Allez, Lou Reed, dans Panaché Rock, Sweet Jane.

Sweet Jane, la version des Cowboy Junkies en 1988 sur leur très très bel album The Trinity Session. Alors juste avant, c'était Lou Reed, mais ce n'était pas que Lou Reed tout seul. C'était la première version de Sweet Jane que je vous ai proposée, qui change de celle qu'avait faite après Lou Reed un peu plus tard. C'est celle du Velvet Underground, qui avait été enregistrée en 1970. Voilà, sur leur album tout simplement nommé Loaded. Alors, autre chanson, puisque ça va être l'objet que de cette émission, des reprises comme ça, si je puis dire. Alors, la première version originale, donc toujours, c'est celle de Chris Christopherson, avec le titre Me and

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Mien Bobby McGee avec une version qui va crescendo, celle de la grande, très grande Janis Joplin. Elle avait enregistré en septembre 1970, peu avant de nous quitter. Et il y a une chose qui a dû vous interpeller quand même dans ce que je viens de dire, c'est que Chris Christopherson 1974, une composition de Chris Christopherson, Janis Joplin 1970, une reprise de Chris Christopherson. Mais tout simplement parce que Chris Christopherson l'avait écrit forcément dans les années 70, au début 70, voire 69 peut-être même, et il n'a enregistré son premier album avec toutes les compositions écrites qu'en 1974. Très très belle version qui était parue donc sur l'album Pearl, qui était l'album posthume de Janis Joplin. Pour poursuivre, Neil Young. Alors Neil Young, nous l'aurons verrait à deux reprises, en tant que compositeur et en tant que repreneur, si je puis dire. Alors, nous allons le retrouver sur l'album de 1988, qui s'est nous prénommé 89, qui se prénommait Freedom, un très très bel album qui marquait un bon retour de Neil Young avec le Crazy Horse. Et la composition, c'est Wrecking Ball, que nous écoutons sans plus tarder, du grand Neil Young dans tous les sens du terme.

Deux ambiances différentes, Wrecking Ball, Neil Young, et à l'instant, Wrecking Ball, Emmylou Harris, sur un album produit par Daniel Lanois. On reconnaît vraiment sa touche, hein. L'ambiance sonore de Daniel Lanois, qui est tout à fait particulière et fort intéressante d'ailleurs. Et sur cette reprise de Wrecking Ball par Emmylou Harris, aux vocaux qui l'accompagnait, c'était tout simplement Neil Young. Allez, Bob Dylan, il est bien qu'il y en ait un Bob Dylan tout de même. Alors je vous propose Rolling in the Wind. Alors c'est une version en concert qui avait été enregistrée en 1978, les 28 mars, le 28 février et le 1er mars, voilà, 1978 pour être précis, au Budokan Theater, c'était à Tokyo. Et nous écoutons donc cette très très belle version de ce très bel album d'ailleurs malgré tout, de live de Bob Dylan à Budokan. C'est un En album live, c'est un de ses plus belles réussites. Blowin' in the Wind dans Panache Rock.

La très très grande version de Neil Young de Blowing in the Wind, extrait de l'album Weld. S'il y a un live que vous devez posséder de Neil Young, c'est Weld, Neil Young and Crazy Horse. Presque 140 minutes de bonheur musical. Allez, imagine John Lennon et une version à suivre, et pareil, que je vous laisse découvrir, mais la version originale, 1971, John Lennon. Imagine.

1982, en concert lors du festival jazz de Montreux en Suisse, Randy Crawford reprenait, accompagné par The Yellow Jackets, Imagine. Allez, pour terminer cette session de panache rock, country. Bon, on a quasiment commencé avec la country, on va finir avec la country. Avec alors un grand auteur, plus connu comme auteur que comme vraiment interprète, malgré qu'il ait sorti au moins deux très beaux albums, dont celui dont est tiré le morceau que je vais vous proposer, qui s'intitule Desperado Waiting for the Train, devenu depuis les années 75 un très très grand classique de la country music. Nous écoutons donc cette version originale de Guy Clark, Desperado Waiting for the Train, dans Panache Rock.

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2: La version de Willie Nelson, Johnny Cash, Kris Kristofferson et Waylon Jennings de Desperado Waiting for the Train pour clôturer cette session de Panache Rock. Je vous dis au revoir, à très bientôt et surtout, prenez grand soin de vos oreilles. Bye bye à vous.

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3: Walid Ben Selid, bonjour.
4: Bonjour.
3: Vous êtes programmé, Walid, au Festival de Saint-Céré pour la 46e édition du 26 juillet au 7 août. Vous allez venir donc dans la belle ville de Saint-Céré, au château de Montbel.
4: Oui, j'en suis honoré, vraiment. Je suis très très heureux de venir à ce beau festival et dans ce magnifique lieu.
3: Effectivement, c'est un très très beau château. Vous allez voir en extérieur, c'est très doux. Ça va se passer le 5 août à 20h30. Et aujourd'hui, vous nous faites le grand honneur et la grande gentillesse de répondre à quelques questions.
4: L'honneur est pour moi, vraiment.
3: Alors, déjà dans un premier temps, est-ce que vous pouvez décrire un petit peu, on va dire, l'origine de votre musique? Qu'est-ce qui vous porte?
4: Alors, ce qui me porte d'abord, c'est la poésie. Ouais, j'ai toujours trouvé mon chemin dans la recherche de la poésie et dans le matériel poétique. C'est un peu le début de toute chose dans mon travail artistique. C'est de commencer par le verbe et petit à petit d'aller vers la musique qui va l'accompagner. Voilà, donc c'est vraiment un mélange entre poème et composition. Eh bien, je pourrais parler par exemple de Mahmoud Darwish, ce grand poète palestinien qui dit, notamment dans un des poèmes que je reprends, et qui dit « Ici, entre les débris des choses et du rien, nous vivons dans les faubourgs de l'éternité. Nous jouons parfois aux échecs, insouciants des destins derrière la porte. Nous sommes qui nous sommes, sans nous demander qui nous sommes, car nous sommes toujours là, ravaudant la robe de l'immortalité. »
3: Merci. Quelle musique vous entendriez avec ce poème? Quel extrait musical vous nous inviteriez peut-être à goûter avant votre concert?
4: Ici et maintenant, donc « Here and Now », qui est sur, qui est un des morceaux qu'on a déployé avec Marie-Marguerite sur cet album-là et sur ce live-là, et qu'on reprend, qui est, c'est un morceau que vous pouvez retrouver un peu partout sur les plateformes.

0: Alors, vous êtes bien sur Decibel FM 105.9, 106.9 et nous sommes en présence de Walid Ben Selim qui est avec nous par téléphone depuis Arles. Alors Walid, est-ce que vous pourriez nous parler un petit peu de votre dernier album Here and Now que l'on va avoir la chance de pouvoir découvrir le 5 août à 20h30 au Château de Montal dans le cadre du festival de Saint-Céry?
1: Écoutez, c'était un album qu'on a sorti il y a un an et demi et qui a été vraiment bien salué par la critique et on a été honorés par la réception de la critique et du public et on a continué à faire le tour avec Marie-Marguerite Canou. C'est un album qui est vraiment très intimiste, très très intime, qui fait dialoguer comme un pont entre l'Occident et l'Orient. Enfin, c'est où on reprend des poésies soufies, mais pas que, aussi des poésies contemporaines de Mahmoud Darwish et d'autres, sur la harpe qui me paraissait l'instrument parfait pour accompagner ces mots.
0: En quoi il est parfait? C'est un instrument qui, du coup, n'est pas oriental.
1: Il n'est pas oriental et c'est vrai que c'est un instrument qui, pour moi, est très peu utilisé dans le monde occidental d'ailleurs. Quand on a commencé la création, il me semblait que c'était très évident de le ramener au goût du jour et de faire en sorte que cet instrument puisse revoir le jour par une musique un peu plus simple, un peu moins orchestrée, un peu moins orchestrale. Donc c'était un choix... Un choix qui s'est imposé un peu à moi et à la rencontre de Marie-Marguerite, le choix était validé et plus que validé parce que humainement et artistiquement, ça a marché et ça a matché direct.
0: Très bien. Alors on a vraiment hâte de vous rencontrer, de découvrir ce duo qui semble absolument magnifique, qui va nous
1: permettre
0: de vivre des moments presque mystiques. Est-ce que vous êtes inspiré par un certain mysticisme? Qu'est-ce que vous dites? Qu'est-ce que vous pensez au début d'un concert, par exemple? Quelles sont vos pensées?
1: Ma pensée, c'est j'ai deux pensées juste avant de monter sur scène. La première, c'est « j'espère que je serai à la hauteur ». Et la deuxième, c'est « il se peut que ça soit la dernière fois, alors fais ça comme si c'était la dernière fois ». Donc voilà, c'est comme un mantra qui me vient à l'esprit à chaque fois pour me dire qu'il faut profiter de l'instant présent et donc de « ici et maintenant ».
0: Super. Dernier petit extrait peut-être de votre album ou alors peut-être une première composition.
1: Sur l'album, bien entendu, il y a un morceau que j'adore particulièrement et qui s'appelle Nasma et qui veut dire brise légère, Nasma Tulmin al-Hawa, qui veut dire brise légère d'amour. Et voilà, enfin, j'espère qu'elle accompagnera vos oreilles. Merci beaucoup.
0: À très bientôt, donc au 5 août à 20h30 au Château de Montal dans le cadre du Festival de Saint-Céry. À très bientôt à vous et merci encore.
1: À bientôt.

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3: Alors là, on est en train de monter au premier étage de cette très belle expo. Philippe,
4: la mezzanine.
3: Philippe Graziano, tu me suis. Est-ce que tu peux rappeler en quoi consiste cet événement sur lequel on est?
4: Pour nous, en cette année 2026, c'est notre première exposition à l'espace Orlando, géré par l'association Orlando. Nous sommes principalement actifs dans le domaine des expositions d'artistes, d'artistes contemporains, mais pas toujours vivants. Ça nous est arrivé aussi d'avoir des artistes décédé. Et là, nous sommes en train d'accrocher la toute première, qui ouvrira cette semaine, samedi. Et on a un vernissage lundi 6.
3: Et le nom de l'exposition, c'est ?
4: C'est Dialogue de couleurs. Dialogue au pluriel et couleurs au pluriel.
3: Avec deux artistes dialoguent avec leurs propres couleurs.
4: Absolument. On a Jean-Louis Carigrondeau, qui est peintre, et puis Olivier Malmouche.
3: Merci. On va tout de suite rencontrer le peintre, Jean-Louis Carigrondeau. Et je l'embête parce qu'il est en plein accrochage.
5: Voilà, exactement. C'est pas facile, mais ça se passe bien quand même.
3: Pourquoi c'est pas facile ?
5: Un accrochage, c'est l'association des couleurs, des formats, des formes. Donc c'est pas évident à mettre en place.
3: Oui, parce qu'on se demande toujours si telle œuvre va coller avec telle autre,
5: etc. Exactement.
3: Et par exemple, là, comment vous avez réfléchi pour mettre en place ces peintures les unes à côté des autres ?
5: Là, c'est une association de petits formats qui fonctionne bien ensemble.
3: Ça match.
5: Ouais, voilà.
3: Aujourd'hui, on est en face de vos œuvres. Comment est-ce que vous les vivez ? Comment est-ce que vous les réfléchissez ? Par exemple, ce chat, il vient d'où, ce chat ?
5: Si vous voulez, moi, j'ai une peinture d'atelier, donc je ne vais pas sur le motif. Donc, je peux associer un chat avec d'autres personnages sans problème.
3: Avec des personnages qui ont des têtes qui sont parfois humaines, parfois colorées ?
5: Voilà, colorées, oui, c'est la couleur, c'est le jeu des couleurs qui m'intéresse. C'est uniquement ça. Là. Moi, je ne suis pas un grand dessinateur. Je ne sais pas comment dire, mais j'associe les couleurs les unes à côté des autres sans problème. Ça me va très bien. Et les formes, de par un ancien métier, j'étais typographe étant jeune, donc ça permet de trouver les équilibres dans les toiles sans trop de soucis. C'est un avantage.
3: Vos couleurs favorites ?
5: Si vous voulez, il y a eu des périodes colorielles. Pendant un moment, c'était le rouge, je voyais que du rouge.
3: Vous étiez en colère ?
5: Non, je suis quelqu'un de très, très calme et pacifiste. Non, il n'y a pas de problème. Et puis là, maintenant, j'associe des bleus avec des rouges, avec des orangés. J'arrive à trouver les équilibres qu'il faut pour que ça fonctionne.
3: Tout à l'heure, vous étiez en train de choisir des emplacements spécifiques, c'est en bas au rez-de-chaussée. Oui. Quel était l'enjeu ?
5: Par rapport à la personne avec qui j'expose, Olivier, qui pour que ça fonctionne avec son travail également. Au niveau couleur, on s'associe parfaitement. Après, il faut trouver la meilleure place pour les toiles et les œuvres en verre d'Olivier.
3: Voilà. Oui, effectivement, c'est assez étonnant. Ces couleurs, elles sont tranchées, elles sont vives.
5: Oui, elles sont vives.
3: Il y a beaucoup de gaieté.
5: Oui, c'est ça. Il est un peu comme moi. On ne reste pas figé sur un style ou sur une couleur. Il y a des peintres qui fonctionnent qu'avec trois couleurs, par exemple. Toute leur vie, ça sera comme ça. Ils n'osent pas mettre une petite pointe de rouge ou d'orangé de peur de faire exploser leur toile, mais nous on est à l'inverse complètement.
3: Vous connaissiez un petit peu ?
5: Non, on a fait connaissance récemment. C'est ça le plaisir d'exposer ici, c'est la découverte d'autres artistes. C'est très intéressant.
3: Vous travaillez où, dans quel lieu vous êtes d'ici ?
5: Deux endroits, oui, à Rocamadour, j'ai un atelier à Rocamadour, et dans les Pyrénées également, je suis tranquille, j'ai mon atelier là-bas. Voilà. Rocamadour c'est différent parce qu'il y a beaucoup de passages, c'est un lieu de passage. Donc, je me sens bien dans les Pyrénées pour travailler.
3: Y a-t-il une œuvre en particulier dont peut-être vous êtes content ou que vous aimeriez décrire avec nous ? Ne pas vendre ?
5: Oui, ça arrive. Il y a deux œuvres que j'aime beaucoup dans l'ensemble. C'est difficile. La grande, là, qui est une œuvre majeure pour moi. Et puis, dans un autre style, c'est l'abstrait qui est là-bas.
3: Alors, la grande majeure, la grande femme, c'est ça ?
5: Oui, c'est un masque, en fait. Hein. C'est une femme qui est cachée derrière un masque. Et puis après, c'est le jeu des couleurs. Hein. Ça vient comme ça, hein, la peinture. En ce qui me concerne, je n'ai pas d'a priori avant de démarrer une toile. Donc, ça me laisse une grande liberté.
3: Elle va vous manquer quand vous l'aurez peut-être vendue ?
5: Ah oui, oui, c'est sûr. Oui, oui. Bon, il y a des photos, mais ce n'est pas la même chose.
3: Vous pourrez peut-être aller la revoir de temps en temps ?
5: Si elle n'est pas partie au bout du monde, oui.
3: Il y a un attachement, hein, quand même.
5: Ouais. Ouais. C'est un instant T dans la vie, la création d'une toile. Hein. C'est un instant qu'on n'oublie pas. Hein. Bon, avec le temps, bien sûr, il y a des choses qu'on oublie un peu, mais globalement, il y a des œuvres, on se souvient à quel moment on les a créées. Et c'est des moments de vie qui sont fabuleux.
3: Vous avez encore quelques souvenirs du coup du moment de vie qui correspond à cette œuvre abstraite, la seconde dont vous m'avez parlé tout à l'heure.
5: Oui.
3: On peut aller la voir ?
5: Oui, allez, avec plaisir.
3: Alors elle est déjà installée, elle est très bien installée, elle introduit la pièce du haut.
5: Oui, donc par rapport à des œuvres plus classiques, celle-ci techniquement, elle est pleine de grattage, vous voyez, couleurs qu'on remet par rapport à ce qu'on a enlevé, et ça laisse passer d'autres couleurs qui n'étaient pas là au départ, et c'est très instinctif et très intéressant à effectuer.
3: Vous vous souvenez du moment de création de cette toile ?
5: Oui, c'est il y a 3 ans à peu près, je m'en souviens, oui. Ouais. J'ai fait 2 œuvres dans le même esprit. Une qui est un peu plus, qui est en bas, là, qui est plus petite. Et on sent le même travail, hein, la même intention, voilà.
3: C'était à Rocamadour ?
5: Celle-là, c'était à Rocamadour.
3: Et vous peignez le jour ou la nuit ?
5: C'était quoi les conditions ? Je peignais beaucoup la nuit. Il fut un temps où les galeries vendaient énormément. Il en fallait produire d'une façon plus intense. Aujourd'hui, ce n'est pas le cas. Donc, la journée, je peins tous les jours. Hein, mais ça suffit à mon bonheur. C'est ça, la peinture. C'est avant tout du bonheur et... Une couleur à côté d'une autre, une forme à côté d'une autre, et ça déclenche des émotions particulières.
3: Merci beaucoup pour cette rencontre, vraiment avec grand plaisir pour découvrir cette très très belle exposition dialogue de couleurs et aussi de matière.
5: Matière, le vert, même sur les toiles il y a de la matière.
3: Et beaucoup d'histoires, merci.
5: Beaucoup d'histoires, chaque toile a une histoire, c'est sûr. Hein. Merci beaucoup à vous.

0: pour voir avec l'artiste.
1: Ah, qui est l'artiste de cette œuvre, s'il vous plaît ?
2: Je suis Olivier Malmouche, je suis verrier depuis... j'ai commencé à toucher le verre en 1980, donc ça commence à faire quelques années. Et je suis ce qu'on appelle souffleur de verre, en fait, je suis verrier à la canne. C'est la vraie appellation professionnelle, mais dans le langage commun, je suis souffleur de verre. Et je fais des pièces en technique multicouche, donc ça fait un intercale entre chaque couche de verre transparent, un décor, ce qui permet d'avoir un premier plan, un deuxième plan, un troisième plan. La profondeur de la pièce est donnée essentiellement par cette technique-là, ce qui fait que les pièces, en règle générale, ont des volumes assez importants et sont relativement lourdes.
1: Et je veux savoir, qu'est-ce que madame tient ?
2: C'est flacon, on appelle ça les flacons picto. C'est un travail sur la mémoire collective. Donc c'est les débuts de l'écriture, le début de l'écriture étant un travail de mémoire forcément pour les gens qui arrivent après. Hein. Et en fait, c'est sur le pictogramme pariétal, qui est vraiment le premier acte de mémoire collective. Donc voilà, c'est un travail sur ça.
1: Un travail donc sur une mémoire collective à partir de pictogrammes ?
2: Le pictogramme, c'est quelque chose que tout le monde comprend. Vous rentrez dans les grottes de Lascaux, c'est pour ça que la notion d'artiste contemporain est quelque chose de tout à fait discutable. C'est l'idée au départ et de base, elle est vraiment là, quoi. Dans ce type de pièce-là, c'est vraiment un travail qui est axé sur ça. Moi, j'ai toujours eu un travail sur l'humanité dans sa grande diversité.
1: Ici, on est en présence d'une pièce de couleur bleue et dorée. Comment vous la décririez ?
2: C'est un flacon. Alors, le flacon a un grand sens philosophique pour moi. C'est-à-dire que ouvrir un flacon, c'est un acte de naissance, mais c'est aussi un acte de mort. Le flacon, c'est ce qui a permis à l'évolution de l'homme, en fait. Ça a permis de transporter une nourriture d'un point à un autre point, un liquide d'un point à un autre point. Donc, ça a permis justement de pouvoir exploser, tout en ayant un petit peu de quoi se nourrir, de quoi subsister. Donc, le flacon et l'intérieur du flacon, c'est le ventre du précieux, en fait. Le précieux, c'est la nourriture. C'est à boire, ça peut être aussi du poison. Donc comme l'acte de naissance est aussi un acte de mort, vous voyez la philosophie qu'il y a autour de tout ça, ouvrir un flacon, ça peut être un moment de grand bonheur, mais ça peut être aussi un moment de grand malheur.
1: Qu'est-ce qui vous a amené à travailler sur ces points-là de la vie, en fait, et de l'évolution de l'homme ?
2: L'observation, en règle générale, hein, et puis parce qu'on fait partie de ce cursus-là, donc il faut qu'on soit les témoins de ça, en fait. La transformation de la matière, c'est de faire en sorte que le moment, l'instant, devienne éternité, en fait. C'est-à-dire que le moment, c'est quelque chose qui m'appartient à moi. C'est quelque chose de très fugace. La fabrication de la pièce, on peut considérer que c'est quelque chose de relativement fugace, dans l'espace-temps, hein. C'est vrai que ça va très très vite, hein. En fait, on est obligé parce qu'on n'a pas le choix. Par contre, l'objet par lui-même est intemporel. Mais je pense que c'est aussi le but de la création, c'est de faire l'instant quelque chose d'intemporel.
1: D'où la puissance qui se dégage de cette pièce.
2: Ben, merci, oui.

0: Oui, ben c'est, je vous dis, c'est un langage qui est universel pour moi, le pictogramme. Après, chacun, même si je dis que c'est un langage universel, donc il devrait être évident, malgré tout, c'est emprunté à plein de cultures différentes, mais chacun peut y voir ce qu'il veut, et je pense que c'est aussi ça. Nous, quand on crée quelque chose, on fait un don. Moi, j'ai mon discours, j'ai ce qui me tient à cœur, ce pourquoi je le fais. Et après, il y a ce que la personne qui va regarder, acquérir, prendre possession d'une façon ou d'une autre, soit par le regard, par la mémoire ou par l'acquisition pour en avoir le plaisir tous les jours, se l'approprier à lui et ça devient son histoire à lui. C'est la force de l'objet, en fait, ça. Je veux dire, chez nous, dans nos familles, on a chacun un objet qu'on aime récupérer de chez nos grands-parents ou arrière-grands-parents. Ça, c'est la force de l'objet parce que ça fait partie de notre patrimoine, en fait. Vous savez, les musées sont pleins de pièces anonymes et qui témoignent de quelque chose. Donc ça, c'est important.
1: Aujourd'hui, on est en face de cette pièce. Il y a pas mal de pièces qui ont quand même forme de vase ou de contenant. Ça a toujours été ce type de pièce que vous avez soufflé ?
0: Alors, je fais aussi un petit peu de sculpture, mais bon, qui ne sont pas là encore, mais que je vais amener, qui sont un petit peu différentes, en fait. C'est une variante de mon métier et tout le reste, mais moi, je suis souffleur de verre. Donc, l'objet usuel, pour moi, a du sens, parce que je pense qu'il n'y a pas de raison qu'on ne vive pas dans un beau quotidien. Avoir du beau autour de soi, pour moi, c'est... Enfin, ça a du sens, quoi. Ça doit... Même c'est plus que du sens, c'est une évidence. Ça permet, au moins, tous les matins, d'avoir un petit peu le sourire et de se dire que la vie est belle et c'est tant mieux, quoi. Et puis, ça fait partie de notre rôle quand on est créateur. Vous voyez, par exemple, l'art déco, 1900 et tout le reste, les maisons étaient belles en extérieur. Et tout était pensé pour être beau. Alors, je ne sais pas si eux le vivaient de cette façon-là ou si le concevait de cette façon-là. Enfin, il le concevait de cette façon-là. Est-ce que les gens qui étaient à l'intérieur le vivaient de cette façon-là ? C'est autre chose. Mais pour autant, je trouve que ça avait quelque chose de joyeux. C'était des courbes, c'était assez magnifique, quoi.
1: Vous avez l'impression qu'on a besoin de ça en ce moment dans notre société ?
0: Oui, bien sûr qu'on en a besoin. Après, beau, c'est du quotidien. On a dit qu'on ne disait pas de gros mots, mais je vais en dire un. Mais même quand les choses autour de soi sont dégueulasses, il y a quand même chant d'un oiseau, c'est quand même beau. Il faut aussi tout relativiser. Je pense que si on a envie d'avoir un beau quotidien, on peut avoir un beau quotidien. Ça ne veut pas dire que pour autant, il ne faut pas se préoccuper de ce qu'il y a autour de soi, bien au contraire. Hein. Mais déjà, dans son état d'esprit personnel, si on arrive à positiver ça, c'est déjà pas mal quand même.
1: Merci beaucoup, monsieur Manmouche, et on aura peut-être l'occasion et la chance de vous rencontrer dans votre atelier.
0: Avec plaisir. Si vous voulez, ouais. Mais il va falloir vous dépêcher quand même, parce que je suis en fin de carrière. C'est une des dernières expos que je fais ici. Et j'ai cédé mon atelier à des jeunes verriers qui sont très prometteurs, qui sont bons. Pour moi, ils sont très, très bons même. Moi, je serai à l'atelier encore une fois de temps en temps, d'abord pour les accompagner, puis parce que j'ai encore besoin de réaliser quelques pièces. Mais bon, je suis plus sur ma fin de carrière que sur mon début de carrière.
1: Une très belle exposition,
0: en tout cas,
1: que tout le monde saura apprécier.
0: Merci.
1: Merci à vous.
0: Merci.
1: Ouais, belle celle-là aussi.
0: Et ouais, ça, c'est ce qu'on appelle les tantines. C'est des petits personnages que j'ai fait en rentrant de l'île de la Réunion. J'avais été invité pour faire des démonstrations sur cette île. Et les beaux personnages, les Réunionnais les appellent les tontons ou les tantines. Donc ça m'a donné l'idée d'en faire parce que je trouvais que c'était super sympa. Et puis c'est ludique, c'est joyeux.
1: Vous avez pensé à quelqu'un quand vous l'avez fait de celle-là ?
0: Peut-être un vieil oncle. C'est peut-être ça. J'en sais rien.
1: Ok, on va apprécier. Merci.
0: Merci.
1: Alors, il faut quand même savoir qu'on est en pleine mise en place en fait, d'une très belle exposition à l'espace Orlando. Alors, qu'est-ce qu'on va faire là ? On met laquelle et laquelle à côté de laquelle ?
2: C'était celle-là, la petite.
1: La petite, elle est belle, la petite. C'est un lever de soleil ou un coucher de soleil, ça ?
2: Vu que c'est très clair devant, c'est peut-être, je sais pas. Non, en fait, j'en sais rien. je crois que c'est un piège monstrueux, parce que c'est derrière, ça, et c'est tout blanc devant, il y a un truc qui ne va pas, en toute logique.
1: Le moment de l'accrochage, c'est quand même assez beau. C'est la mise en vie d'une expo.
2: Réparer tout cet ensemble, puis les associations, comme le disait Jean-Louis, et Olivier aussi, bien sûr. Hein. C'est la façon d'associer, de les mettre en valeur, en lumière. Voilà, ouais.
1: Je vais vous laisser continuer dans vos œuvres, pour valoriser les œuvres. Puis alors, l'expo est magnifique. Si vous avez besoin de couleurs, de gaieté, de subtilité, de fragilité en même temps et de force, venez, c'est très chouette. On va rappeler les dates de cette exposition. Donc, c'est du 4 au 26 juillet, de 15h à 19h, dialogue de couleurs avec les œuvres de Jean-Louis Carré-Gondeau, le peintre, et Olivier Manmouche, souffleur de verre. Voilà, l'entrée est libre et pour plus d'informations, téléphonez au 05 65 38 74 33. Et tout de suite, un petit mot du commissaire d'exposition, Philippe Graziano.
3: On a 6, 8, madame.
1: Monsieur, vous avez imaginé un sacré mariage.
3: On connaissait séparément les artistes, eux-mêmes ne se fréquentaient pas, et dès qu'on a fait connaissance avec l'un puis l'autre, nous avons, en réunion d'association, collectivement imaginé les unir, à condition qu'ils fussent d'accord, ce qui a été immédiatement accordé. Et ils ont tout de suite été d'accord pour se présenter ensemble. Là, on est en train de construire vraiment un assemblage que je commence à apprécier à la minute où je vous parle.
1: Bah oui, parce qu'elle prend naissance, en fait, sous nos yeux.
3: Elle est en train de se construire, oui. C'est superbe. Et on espère avoir beaucoup de visiteurs et puis quelques acquéreurs, parce que ce sont des œuvres, que ce soit qu'on parle des peintures ou qu'on parle des objets de verre, sont des œuvres qu'on a envie de s'approprier, il me semble.
1: C'est une réflexion personnelle, Philippe Graziano ?
3: J'arrête d'acheter.
1: Ça ne doit pas être évident.
3: Oui.
1: Bien, merci beaucoup pour cette opportunité d'émotion systématique à chaque exposition très différente et superbe.
3: Merci, vous nous flattez.
1: Et, non, mais c'est tout à fait réel. Et franchement, venez voir cette exposition, venez vous en mettre plein les yeux et le cœur.
3: Merci, merci Florence.
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6: Les chemins de traverse, il était une fois une fée jaune, l'agence Yann. Une émission de Pascal Laurière, un programme Maurice Clément Fèvre. Dans l'univers de l'agence Yann, il y a un intervenant important comme régulateur, fédérateur et structurateur pour entre autres sauvegarder la ressource, l'association interprofessionnelle Janciana Lutea. Bonjour et bienvenue pour la suite de la rencontre avec Stéphanie Flau, l'animatrice de l'association. Dans l'épisode précédent, Stéphanie nous a présenté les différents collèges de l'association, du propriétaire et ou de l'exploitant foncier, aux metteurs sur le marché, comme les distillateurs. Avant d'aborder les missions de l'association et le rôle de Stéphanie, retour sur la structuration de cette dernière avec...
7: Un partenaire, l'école d'agronomie de Clermont-Ferrand, faite AgroSup, partenaire de la mission Janciana sur toute la partie analyse de racines, des principes actifs, et puis le lien aussi entre la racine, la feuille, la fleur... Et le lait, en fait, des bovins qui mangent ces fleurs. Il y a tout un tas d'analyses qui sont en cours, des choses assez intéressantes qui émergent petit à petit dans ces recherches-là.
8: Oui, donc ça mène encore plus à un appui scientifique.
7: C'est un appui scientifique important et qui va nous aider à sensibiliser le premier maillon de la filière, les propriétaires, gestionnaires fonciers, et là, en l'occurrence, surtout les éleveurs, parce que ça... Ça conforte bien ce lien entre la plante et l'animal.
8: Mais ça ne va pas être facile de mettre tout le monde autour de la table, là, parce que bon, chacun a ses intérêts à défendre, ne sont pas forcément les mêmes. Donc de partir de celui qui a ça sur son terrain, qui a à la limite, ça peut le gêner. Hein, donc il faut arriver peut-être à le convaincre, non, il faut que tu en gardes, etc. Et puis de l'arracheur, lui, il aurait tendance à... il faut qu'il arrache. Et puis le fabricant, lui, il faut qu'il fasse son produit. Je pense que ça va être assez complexe et pas forcément facile d'arriver à ce que tout le monde y trouve son intérêt et à faire comprendre aux gens que chacun a son intérêt à y trouver. C'est surtout ça, quoi.
7: Mais en fait, c'est vrai que quand on organise des réunions, on se rend compte qu'on est un groupe très hétéroclite. mais c'est aussi ce qui fait la richesse de ce groupe, avec des arracheurs, des chefs d'entreprise, des scientifiques, une animatrice au milieu.
8: oui, qui essaye de coordonner tout ça.
7: Voilà, donc des gens très différents, mais avec une volonté de travailler ensemble. Et du coup, les savoir-faire et compétences de chacun se complètent bien. Et malgré les intérêts divergents, parfois, des uns et des autres. Je pense que chacun a pris conscience qu'on était tous assis un petit peu sur la même branche.
8: Oui, parce que chacun a ses intérêts, mais quand même, si on regarde l'intérêt final de tous, c'est qu'il y a toujours de la gentiane.
7: Voilà, l'intérêt final, c'est pouvoir préserver la ressource si on veut pouvoir continuer à l'exploiter. Donc, il faut mettre en place les pratiques dont on a besoin pour la gérer durablement, en fait.
6: Dans la suite des propos de Stéphanie Flahaut, retrouvons l'arracheur Drissi Marbou.
8: Pour vous, c'était évident, quand cette association a été créée, d'y adhérer.
9: Je ne suis arrivé pas loin de l'association.
8: Ouais.
9: Oui. Alors après, j'y étais en tant que membre de l'association. Je suis devenu administrateur parce que je suis encore passionné. Donc c'est vrai qu'il y a des choses que je ne connaissais pas avant d'être adhéré à l'association. Et ce qui m'a permis un peu de rencontrer d'autres acteurs de la filière, comme les propriétaires terrains, les distilleries, les pharmacopées. Donc c'est vrai que ça m'enrichit et l'association, je pense que c'est essentiel. Parce que d'ici 10 ans, nous ne sommes pas sûrs encore de trouver l'agence.
8: Oui, vous pensez que ça... Enfin, vous qui êtes sur le terrain, donc...
9: Bon, dans le massif auvergnat, il doit rester peut-être 15%, 20% de gentiane. Qui est vraiment, vraiment très peu. Parce qu'il y a eu un arrachage intensif les 10 dernières années. Et c'est un problème.
8: Oui. Et pourquoi intensif? Pourquoi sur les 10 dernières années? Parce que la gentiane, elle est arrachée depuis des...
9: Oui,
8: mais après, si vous voulez... Des siècles, donc. Qu'est-ce qu'il y a eu sur ces 10 dernières années?
9: Vous avez des... des grossistes ou des exploitants de gentiane qui la sèchent, qui font des stocks pour des années à venir. Et c'est pour ça que moi j'essaye de travailler avec en partenariat avec les distilleries, d'essayer de se mettre sur un quota chaque année. De ne pas faire de surstock, si vous voulez.
8: Ouais, arracher ce dont ils ont besoin.
9: Exactement.
10: Et en fait, on est sur une interprofession, on est sur une filière, on va dire.
6: Patrick Deschamps, retraité, ancien directeur des achats de Pernod Ricard.
10: Et les gens qui sont au sein de cette association donc, se regroupent pour faire en sorte que l'ensemble de la filière ait une gestion durable. On parle de ressources, hein, on parle de filière, on parle du massif central. On est quand même sur une plante sauvage. On est sur une plante qui va mettre, entre 20 et 40 ans hein, à se développer pour qu'elle puisse être utilisée, donc arrachée. Donc comprenez bien que si on exploite la ressource de façon incontrôlée, on arrivera vite à un problème.
8: Oui, il faut gérer, oui.
10: Donc en fait, si on restreint pas un peu les choses, en fait, il peut y avoir des utilisations extrêmement, extrêmement larges et puis on peut appauvrir la ressource.
8: Et vous, ça fait partie de votre travail, ça, de mettre en place à disposition des différents collèges, des outils, des cahiers des charges, suivre ça.
7: C'est un axe de travail de l'association. Donc on l'a créé, l'association, en 2014. L'urgence à l'époque, c'était vraiment les pratiques sur le terrain. Donc le premier gros travail qu'on a réalisé, c'est la création d'un guide de bonnes pratiques de production de racines de gentiane. Quand je dis production, c'est exploitation de la racine sauvage. Les techniques d'arrachage, le pourcentage de gentiane à laisser en place, le choix du site, la taille des racines exploitables, la densité de gentiane sur une parcelle qu'on peut imaginer exploiter. Donc tout ça, c'était vraiment les préconisations, environnementales liées à la plante. On a édité une première version de ce guide en 2015, puis complété en 2019 avec des notions plus socio-économiques. Et puis on arrive à ce moment-là avec un certain nombre d'outils, un contrat type d'exploitation de gentiane entre le propriétaire de la gentiane et l'arracheur, une annexe qui faisait un état des arrêtés préfectoraux sur l'autorisation ou non de prélever la gentiane dans le milieu naturel en fonction des départements ou en fonction des espaces protégés. Donc on avait mis au point un certain nombre d'outils et puis ce qu'on nous reprochait quand même, ok, vous avez travaillé sur des préconisations, des bonnes pratiques, mais sur le terrain... Qu'est-ce qui se passe? Et nous, on n'est pas la police non plus. Donc, là, on a réfléchi un petit peu à comment essayer de contrôler un minimum les bonnes pratiques qu'on préconisait. Et donc, en 2021, on a créé une marque collective qui appartient donc à l'association Gentiane à l'UTA. Et cette marque collective, c'est Gentiane Filière Développement Durable.
8: Et donc, cette marque Gentiane Filière Durable, depuis 2021, l'objectif vraiment de cette marque, c'est quoi exactement ?
7: Il y a plusieurs objectifs, en fait. L'objectif premier, c'est de se donner les moyens de contrôler les bonnes pratiques. Le deuxième objectif, c'est de réunir un certain nombre de données sociaux, économiques, ouais, environnementales, dont on a besoin pour gérer cette ressource. C'est un outil de gestion de la ressource aussi. Et puis, le fait de créer un cercle vertueux qui réunit des acteurs identifiés, responsables, engagés dans une démarche de production durable, c'est-à-dire valorisation de la gentiane durable, mais aussi amélioration des pratiques socio-économiques.
8: Oui, donc c'est vertueux, parce que forcément, si plus il y en aura, ben les autres auront tendance à s'y mettre aussi, parce qu'ils seront un peu à l'écart ou...
7: À terme, c'est vraiment valoriser la gentiane produite, mais... Cette notion de circuit durable, c'est qu'en fait, chaque opérateur qui demande le droit d'usage de la marque s'engage à travailler avec d'autres acteurs, eux-mêmes labellisés. Ce qui veut dire que si votre fournisseur n'est pas labellisé, soit vous essayez de le convaincre de rejoindre la démarche, soit vous êtes amené à changer de fournisseur. Et on compte un petit peu sur cet effet boule de neige pour emmener tout le monde.
8: Le plus possible.
7: Oui, oui, oui. Et là, on est quand même à un moment où la marque démarre. Petit à petit, il y a de plus en plus d'entreprises qui sont labellisées. Ceci étant, on n'est pas encore suffisamment représentatif de la filière. Et d'un autre côté, cette marque Gentiane Durable, c'est une démarche volontaire. Du coup, on ne touche pas tout le monde non plus.
9: Moi, je travaille que pour les clients qui sont labellisés par l'association.
6: Drissi Marbou, gentianaire.
9: Il faut vraiment que le propriétaire de terrain, l'arracheur, le distillateur soient engagés. On veut une transparence. Nous, on veut savoir que Drissi a arraché 10 tonnes chez Monsieur Delpont et que la distillerie soit labellisée pour qu'on explique aux consommateurs que c'est une gentiane qui est durable, qui ne vient pas de n'importe où.
8: Sur toute la filière.
9: Sur toute la filière. Ouais, et moi, je peux expliquer que cette gentiane, elle est de tel terroir. Ce n'est pas des gentianes qui sont mélangées, qui viennent de chaque... Vous avez des grossissants gentianes qui mélangent toutes les gentianes. Moi, je suis sûr... que la parcelle où j'arrache, c'est le même terroir.
8: Donc on pourrait tracer et dire, pour telle distillerie, c'est la vallée
9: tel
8: de...
9: Voilà, telle vallée, tel champ.
8: D'accord.
9: Voilà.
10: Et si on est sur des produits hein, qui ont suivi l'ensemble de la filière, les acteurs ont la liberté d'adhérer à la marque. Et là, on aura un niveau un petit peu plus exigeant, je dirais, avec un audit. Au sein de l'association, on a des auditeurs qui, chaque année, vont valider la conformité au cahier des charges de la marque Gentiane Durable.
11: Et du coup, ils peuvent la poser sur leurs produits ou dans la communication.
10: Exactement.
6: Revenons sur la disponibilité de la ressource avec Stéphanie Flau.
7: Aujourd'hui, comme on est quand même à un moment où la ressource est un petit peu mise à mal.
8: Oui, elle est sur la sellette un peu. C'est... Parce qu'il y en a, on ne sait pas s'il y en aura l'an prochain. Donc, où est la vérité ? C'est toujours pareil. Entre celui qui dramatise et celui qui est plus qu'optimiste.
7: Pour être tout à fait franche, on a clairement... pas plus de données qu'il y a 10 ans, quand on a commencé à essayer d'estimer l'état de la ressource, parce qu'il faut prendre conscience que la ressource, c'est une racine.
8: Eh oui.
7: Donc c'est compliqué à estimer. Quand on parle de ressources, il faut bien faire la différence entre la plante et la ressource. La plante, c'est une population sauvage. La ressource, c'est la part de cette population-là qu'on peut exploiter, dont la racine est suffisamment grosse et suffisamment âgée pour être exploitée. Donc il y a une différence entre plante et ressource. On ne peut pas dire aujourd'hui que la gentiane soit une plante menacée en France. Par contre, en termes de ressources, je pense qu'on peut aujourd'hui affirmer que la ressource est en diminution.
8: Donc la plante en elle-même se porte bien parce qu'il y a des jeunes plants. Et puis par contre, la ressource, c'est ce que vous dites, c'est les racines en fin de compte. Hein.
7: Les racines exploitables.
8: Et comme les racines exploitables, il faut qu'elles aient un certain nombre d'années. Mm-hmm. Donc ça veut dire qu'on a de la gentiane qui est jeune en fin de compte. principalement.
7: Oui, il y a de la gentiane jeune, mais il y a aussi une évolution climatique qui n'est pas favorable au renouvellement de la plante une fois qu'on l'a exploitée. Dire qu'elle va être plus longue à se réinstaller si elle se réinstalle, malgré le fait qu'on peut imaginer que l'arracheur en aura laissé suffisamment pour qu'elle puisse se renouveler, se réinstaller. Voilà, les conditions climatiques font que c'est plus compliqué aujourd'hui qu'il y a, 100 ans.
8: Bah, elle va monter, elle aussi, en altitude.
7: Oui, sauf que dans le Massif central, elle pourra plus monter beaucoup.
8: Au bout d'un moment, elle va être au sommet.
7: Et puis sur les crêtes dans le Massif central, on a souvent beaucoup moins de sol. Donc on va avoir de la gentiane, mais qui ne sera jamais exploitable parce que ce n'est pas suffisamment profond. Donc ça reste des petites rosettes qui ne vont pas grossir énormément.
8: Oui, ça fait des petites racines. Ça.
7: Moi, il y a une notion d'équilibre que j'aime beaucoup. C'est le système homme-animal-plante. Et c'est un système qui existe, en tout cas dans le Massif central, depuis très longtemps, plus de 200 ans. Au sein duquel chacun a son rôle et on a des pressions qui restent modérées, ce qui fait que malgré l'exploitation de gentiane depuis plus de 200 ans dans le Massif central, on en a encore aujourd'hui. Mais cet équilibre-là, en fait, il est très fragile. Et aujourd'hui, on a un moment où c'est fragilisé, pas parce qu'on en exploite plus qu'avant, parce que je ne pense pas qu'on puisse affirmer ça. Il s'en exploite beaucoup, mais depuis longtemps. Donc c'est une sorte de plateau comme ça. Mais ce n'est pas un pic de production aujourd'hui qui met la ressource en difficulté.
6: Cette question de la ressource, du climat et des pratiques agricoles, nous y reviendrons lors de notre prochain rendez-vous. Au revoir et à très bientôt.
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1: Ça vide aussi.
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1: Les chemins de traverse. Il était une fois une fée jaune, l'agence Yann. Une émission de Pascal Laurière, un programme Maurice Clément Fèvre. Dans l'univers de l'agence Yann, il y a un intervenant important comme régulateur, fédérateur et structurateur pour entre autres sauvegarder la ressource, l'association interprofessionnelle Janciana Lutea. Bonjour et bienvenue pour la suite de la rencontre avec Stéphanie Flau, l'animatrice de l'association. Dans l'épisode précédent, Stéphanie nous a présenté les différents collèges de l'association, du propriétaire et ou de l'exploitant foncier, aux metteurs sur le marché, comme les distillateurs. Avant d'aborder les missions de l'association et le rôle de Stéphanie, retour sur la structuration de cette dernière avec
2: un partenaire, l'école d'agronomie de Clermont-Ferrand, faite AgroSup, partenaire de la mission Janciana sur toute la partie analyse de racines, des principes actifs, et puis le lien aussi entre la racine, la feuille, la fleur, et le lait, en fait, des bovins qui mangent ces fleurs. Il y a tout un tas d'analyses qui sont en cours, des choses assez intéressantes qui émergent petit à petit dans ces recherches-là.
3: Oui, donc ça mène encore plus à un appui scientifique.
2: C'est un appui scientifique important et qui va nous aider à sensibiliser le premier maillon de la filière, les propriétaires, gestionnaires fonciers, et là, en l'occurrence, surtout les éleveurs, parce que ça... Ça conforte bien ce lien entre la plante et l'animal.
3: Mais ça ne va pas être facile de mettre tout le monde autour de la table, là, parce que bon, chacun a ses intérêts à défendre, ne sont pas forcément les mêmes. Donc de partir de celui qui a ça sur son terrain, qui à la limite, ça peut le gêner. Hein, donc il faut arriver peut-être à le convaincre, non, il faut que tu en gardes, etc. Et puis de l'arracheur, lui, il aurait tendance à, faut qu'il arrache. Et puis le fabricant, lui, il faut qu'il fasse son produit. Je pense que ça va être assez complexe et pas forcément facile d'arriver à ce que tout le monde y trouve son intérêt et à faire comprendre aux gens que chacun a son intérêt à y trouver. C'est surtout ça, quoi.
2: Mais en fait, c'est vrai que quand on organise des réunions, on se rend compte qu'on est un groupe très hétéroclite. mais c'est aussi ce qui fait la richesse de ce groupe, avec des arracheurs, des chefs d'entreprise, des scientifiques, une animatrice au milieu.
3: oui, qui essaye de corbeler tout ça.
2: Voilà, donc des gens très différents, mais avec une volonté de travailler ensemble et du coup, les savoir-faire et compétences de chacun se complètent bien. Et malgré les intérêts divergents, parfois, des uns et des autres, je pense que chacun a pris conscience qu'on était tous assis un petit peu sur la même branche.
3: Oui, parce que chacun a ses intérêts, mais quand même, si on regarde l'intérêt final de tous, c'est qu'il y a toujours de l'agence Yann.
2: Voilà, l'intérêt final, c'est pouvoir préserver la ressource si on veut pouvoir continuer à l'exploiter. Donc, il faut mettre en place les pratiques dont on a besoin pour la gérer durablement, en fait.
1: Dans la suite des propos de Stéphanie Flau, retrouvons l'arracheur Drissi Marbou.
3: Pour vous, c'était évident, quand cette association a été créée, d'y adhérer.
4: Je ne suis arrivé pas loin de l'association.
3: Ouais.
4: Oui. Alors après, j'y étais en tant que membre de l'association. Je suis devenu administrateur parce que je suis encore passionné. Donc c'est vrai qu'il y a des choses que je ne connaissais pas avant d'être adhéré à l'association. Et ce qui m'a permis un peu de rencontrer d'autres acteurs de la filière, comme les propriétaires de terrain, les distilleries, les pharmacopées. Donc c'est vrai que ça m'enrichit et l'association, je pense que c'est essentiel. Parce que d'ici 10 ans, nous ne sommes pas sûrs encore de trouver l'agence.
3: Oui, vous pensez que ça... Enfin, vous qui êtes sur le terrain, donc...
4: Bon, dans le massif auvergnat, il doit rester peut-être 15%, 20% de gentiane. Qui est vraiment, vraiment très peu. Parce qu'il y a eu un arrachage intensif les 10 dernières années. Et c'est un problème.
3: Oui. Et pourquoi intensif? Pourquoi sur les 10 dernières années? Parce que la gentiane, elle est arrachée depuis des...
4: Oui.
3: Ça fait après, si vous voulez, des siècles.
4: Vous avez,
3: qu'est-ce qu'il y a eu sur ces dernières années?
4: Vous avez des grossistes ou des exploitants de gentiane qui la sèchent, qui font des stocks pour des années à venir. Et c'est pour ça que moi, j'essaye de travailler avec, en partenariat avec les distilleries, d'essayer de se mettre sur un quota chaque année. De ne pas faire de surstock, si vous voulez.
3: Ouais, arracher ce dont ils ont besoin.
4: Exactement.
5: Et en fait, on est sur une interprofession, on est sur une filière, on va dire.
1: Patrick Deschamps, retraité, ancien directeur des achats de Pernod Ricard.
5: Et les gens qui sont au sein de cette association donc, se regroupent pour faire en sorte que l'ensemble de la filière ait une gestion durable. On parle de ressources, hein, on parle de filière, on parle du Massif Central. On est quand même sur une plante sauvage. On est sur une plante qui va mettre, je dirais, entre 20 et 40 ans hein, à se développer pour qu'elle puisse être utilisée, donc arrachée. Donc, comprenez bien que si on exploite la ressource de façon incontrôlée, on arrivera vite à un problème.
3: Oui, il faut gérer, oui.
5: Donc, en fait, si on restreint pas un peu les choses, en fait, il peut y avoir des utilisations extrêmement, extrêmement larges, et puis on peut appauvrir la ressource.
3: Et vous, ça fait partie de votre travail, ça, de mettre en place à disposition des différentes collèges, des outils, des cahiers des charges, suivre ça.
2: C'est un axe de travail de l'association. Donc on l'a créé l'association en 2014. L'urgence à l'époque, c'était vraiment les pratiques sur le terrain. Donc le premier gros travail qu'on a réalisé, c'est la création d'un guide de bonnes pratiques de production de racines de gentiane. Quand je dis production, c'est exploitation de la racine sauvage. Les techniques d'arrachage, le pourcentage de gentiane à laisser en place, le choix du site, la taille des racines exploitables, la densité de gentiane sur une parcelle qu'on peut imaginer exploiter. Donc tout ça, c'était vraiment les préconisations, je dirais, environnementales liées à la plante. On a édité une première version de ce guide en 2015, puis complété en 2019 avec des notions plus socio-économiques. Et puis on arrive à ce moment-là avec un certain nombre d'outils, un contrat type d'exploitation de gentiane entre le propriétaire de la gentiane et l'arracheur, une annexe qui faisait un état des arrêtés préfectoraux sur l'autorisation ou non de prélever la gentiane dans le milieu naturel en fonction des départements ou en fonction des espaces protégés. Donc on avait mis au point un certain nombre d'outils et puis ce qu'on nous reprochait quand même, ok, vous avez travaillé sur des préconisations, des bonnes pratiques, mais sur le terrain...
3: Qu'est-ce qui se passe?
2: Et nous, on n'est pas la police non plus. Donc, là, on a réfléchi un petit peu à comment essayer de contrôler un minimum les bonnes pratiques qu'on préconisait. Et donc, en 2021, on a créé une marque collective qui appartient donc à l'association Gentiane à l'UTA. Et cette marque collective, c'est Gentiane Filière Développement Durable.
3: Et donc, cette marque Gentiane Filière Durable, depuis 2021, l'objectif vraiment de cette marque, c'est quoi exactement?
2: Il y a plusieurs objectifs, en fait. L'objectif premier, c'est de se donner les moyens de contrôler les bonnes pratiques. Le deuxième objectif, c'est de réunir un certain nombre de données sociaux, économiques, environnementales, dont on a besoin pour gérer cette ressource. C'est un outil de gestion de la ressource aussi. Et puis le fait de créer un cercle vertueux qui réunit des acteurs identifiés, responsables, engagés dans une démarche de production durable, c'est-à-dire valorisation de la gentiane durable, mais aussi amélioration des pratiques socio-économiques.
3: Oui, donc c'est vertueux, parce que forcément, si plus il y en aura, ben les autres auront tendance à s'y mettre aussi, parce qu'ils seront un peu à l'écart. Ou...
2: À terme, c'est vraiment valoriser la gentiane produite. Mais cette notion de circuit durable, c'est qu'en fait, chaque opérateur qui demande le droit d'usage de la marque s'engage à travailler avec d'autres acteurs, eux-mêmes labellisés. Ce qui veut dire que si votre fournisseur n'est pas labellisé, soit vous essayez de le convaincre de rejoindre la démarche, soit vous êtes amené à changer de fournisseur. Et on compte un petit peu sur cet effet boule de neige pour emmener
3: tout le monde. Le plus possible.
2: Oui, oui, oui. Et là, on est quand même à un moment où la marque démarre, Petit à petit, il y a de plus en plus d'entreprises qui sont labellisées. Ceci étant, on n'est pas encore suffisamment représentatif de la filière. Et d'un autre côté, cette marque Gentiane Durable, c'est une démarche volontaire. Du coup, on ne touche pas tout le monde non plus.
4: Moi, je travaille que pour les clients qui sont labellisés par l'association.
1: Drissi Marbou, Gentianaire.
4: Il faut vraiment que le propriétaire de terrain, l'arracheur, le distillateur soient engagés. On veut une transparence. Nous, on veut savoir que Drissi a arraché 10 tonnes chez Monsieur Delpont et que la distillerie soit labellisée pour qu'on explique aux consommateurs que c'est une gentiane qui est durable, qui ne vient pas de n'importe où.
3: Sur toute la filière.
4: Sur toute la filière.

0: peu plus exigeant, j'irais, avec un audit. Au sein de l'association, on a des auditeurs qui, chaque année, vont valider la conformité au cahier des charges de la marque Gentiane Durable.
1: Et du coup, ils peuvent la poser sur leurs produits ou dans la communication.
0: Exactement.
2: Revenons sur la disponibilité de la ressource avec Stéphanie Flao.
3: Aujourd'hui, comme on est quand même un moment où la ressource est un petit peu mise à mal.
4: Oui, elle est sur la sellette un peu. Parce qu'il y en a, oh là là, on ne sait pas s'il y en aura l'an prochain. Donc, où est la vérité? C'est toujours pareil. Entre celui qui dramatise et celui qui est plus qu'optimiste.
3: Pour être tout à fait franche, on a clairement pas plus de données qu'il y a 10 ans quand on a commencé à essayer d'estimer l'état de la ressource, parce qu'il faut prendre conscience que la ressource, c'est une racine. Donc c'est compliqué à estimer. Quand on parle de ressources, il faut bien faire la différence entre la plante et la ressource. La plante, c'est une population sauvage. La ressource, c'est la part de cette population-là qu'on peut exploiter, dont la racine est suffisamment grosse et suffisamment âgée pour être exploitée. Donc il y a une différence entre plante et ressource. On ne peut pas dire aujourd'hui que la gentiane soit une plante menacée en France. Par contre, en termes de ressources, je pense qu'on peut aujourd'hui affirmer que la ressource est en diminution.
4: Donc la plante en elle-même se porte bien parce qu'il y a des jeunes plants. Et puis par contre, la ressource, c'est ce que vous dites, c'est les racines en fin de compte.
3: Les racines exploitables.
4: Et comme les racines exploitables, il faut qu'elles aient un certain nombre d'années. Mm-hmm. Donc ça veut dire qu'on a de la gentiane qui est jeune en fin de compte, principalement.
3: Oui, il y a de la gentiane jeune, mais il y a aussi une évolution climatique qui n'est pas favorable au renouvellement de la plante une fois qu'on l'a exploitée. Dire qu'elle va être plus longue à se réinstaller si elle se réinstalle, malgré le fait qu'on peut imaginer que l'arracheur en aura laissé suffisamment pour qu'elle puisse se renouveler, se réinstaller. Voilà, les conditions climatiques font que c'est plus compliqué aujourd'hui qu'il y a 100 ans.
4: Bah, elle va monter, elle aussi, en altitude.
3: Oui, sauf que dans le Massif central, elle ne pourra plus monter beaucoup.
4: Au bout d'un moment, elle va être au sommet.
3: Et puis sur les crêtes dans le Massif central, on a souvent beaucoup moins de sol. Donc on va avoir de la gentiane, mais qui ne sera jamais exploitable parce que ce n'est pas suffisamment profond. Donc ça reste des petites rosettes qui ne vont pas grossir énormément.
4: Oui, ça fait des petites racines. Ça.
3: Moi, il y a une notion d'équilibre que j'aime beaucoup. C'est le système homme-animal-plante. Et c'est un système qui existe, en tout cas dans le Massif central, depuis très longtemps, plus de 200 ans, au sein duquel chacun a son rôle et on a des pressions qui restent modérées, ce qui fait que, malgré l'exploitation de gentiane depuis plus de 200 ans dans le Massif central, on en a encore aujourd'hui. Mais cet équilibre-là, en fait, il est très fragile. Et aujourd'hui, on a un moment où c'est fragilisé, pas parce qu'on en exploite plus qu'avant, parce que je ne pense pas qu'on puisse affirmer ça. Il s'en exploite beaucoup, mais depuis longtemps. Donc c'est une sorte de plateau comme ça. Mais ce n'est pas un pic de production aujourd'hui qui met la ressource en difficulté.
2: Cette question de la ressource, du climat et des pratiques agricoles, nous y reviendrons lors de notre prochain rendez-vous. Au revoir et à très bientôt.

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